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0: Vous l'avez reconnu, c'était Étienne Dao sur les ondes du 102.2.
1: Ensuite, c'était le nouveau tube de Boy Archer, Fate.
0: Et puis Jardin, les Belges, qui ont débordé les ondes de Radio Canu, la plus folle des radios.
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3: C'est un projet punitif pour nos classes moyennes et nos classes populaires. Donc ne soyez pas rassurés. Ne soyez pas rassurés. 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

Et vous êtes toujours à l'écoute des bandes continues de Radio Canut, les célèbres. Et on vient de s'écouter, pardon, la Parisienne Libérée qui a remixé des discours du grand roi, du patron de la France, avec le titre « Vive le capital ». Ensuite, c'était Phrasiac en duo avec Jérémy Bosson, et le titre c'était « Espèce de con ». Et on a terminé avec les Fossoyeurs Sceptiques, et qui nous disaient qu'on n'ira pas au paradis. Les bandes continuent, Radio Canut au 102.2 et sur radiocanut.org.

0: Sur les bandes continues de Radio Canu, on vient de s'écouter dans l'ordre un peu de Chata avec le morceau Tic de Maureen. Juste après, c'était la Cumbiatone avec DJ Chequezito, Pedian Reggaeton. Et là, c'est l'électro de Trop Killers avec Bola Rebola. 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
1: On va enchaîner avec Golpe de Estado, un morceau qui s'appelle La Cité.

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sur Radio Canu. Nous venons d'entendre Manon Negra qui chantait Paris la nuit. Après, il y avait les deux qui chantaient le Québec et à l'instant, Brigada Flores Magón avec la ligne 2.

C'est bien sur Radio Canut que Luis Clavis vient d'interpréter de Caribe dans Scylla. Avant, il y avait Malika qui a fait Je vais me marier. Et puis encore avant, Jadan Black Amour, What You Know About This.

On vient de se faire une petite session hard rock, c'était Finn Lazy, Baby Please Don't Go. Juste avant, c'était Motorhead qui reprenait un classic tune de Metallica, Enter Sandman. Et on avait commencé par le groupe berlinois, Jingo de Lunch, Did You Ever?

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À l'instant, on a écouté Voodoon avec le morceau Spirit Past, juste avant Orphaned Land avec In Propaganda, et encore avant Koenji Yakei avec Nivrem.

Vous êtes toujours sur Radio Canu. Alors c'était le morceau Le Poison qui en fout, première partie, donc extrait de l'album Le Poison qui en fout du groupe Présent.

C'est la nuit, c'est le jour, on ne sait plus trop sur les bandes continues de Radio Canu. On s'écoute en ce moment le morceau de Krikor Kuchian, Army Heroina. Juste avant, c'était le morceau de Dirty Beaches, Heli. Et la suite, c'est Chris Living avec le morceau Cardhouse. 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

Bonsoir. Ce soir, sur notre plateau, nous recevons un groupe de ragamuffins. Les Saï-Saï. Des jeunes gens très sympathiques au demeurant. Ils viennent nous interpréter une de leurs chansons qui traite d'actualité,

Merci, jeunes gens. C'était très intéressant, très expressif, avec une pointe de naïveté, enfin très plaisant, quoique légèrement paranoïaque. Notre sponsor, notre émission, dont l'indépendance d'esprit ne peut en aucune façon être mise en doute,

0: Vous êtes bien sur les bandes continues de Radio Canu. On a écouté juste maintenant The Skins avec le morceau Mindless. Juste avant, c'était la chanteuse anglaise Amelia Harmony Jashomi. Et on avait commencé par Burning Spear, Make We Yad.
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0: Le dernier morceau, c'était donc Johnny Walker de Papier Bruit, issu de leur EP Giratoire qui vient de sortir. Le premier, c'était Alep de Phosphore, le slam, suivi donc de Enquête de Liberté de son collectif du Cercle des Poètes à la Rue. Le Cercle des Poètes à la Rue qui animons donc tous les troisièmes mardis de chaque mois. Et vous êtes les bienvenus, une scène ouverte slam au Macanudo, c'est la Slamicale. Et on est très fiers, mais très très fiers d'être présents sur Radio Canu, la plus rebelle des radios, 102.2. Merci.
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0: Wesh.
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Aïe. On vient de s'écouter un extrait de la mixtape Intrinsèque. Donc c'est que des freestyles qui ont eu lieu l'année 2015 sur l'émission Intrinsèque sur Radio Canu 102.2. Et donc dans l'ordre, on a pu entendre Missy Eblodia, Drixi, La Rature, Alpha, Roland Furieux, Fracas, Puzz Mama, Benahi, Muda, Cisaï, 7MC, Barbioc. Et voilà, c'est une mixtape de soutien à Radio Canu que vous pouvez vous procurer quelque part.

0: Alors, vous venez d'avoir le plaisir, l'honneur et l'avantage d'écouter Alex Dawson avec Are You Free? Et auparavant, tout au début, en premier, c'était les Kanaks de Kaori qui interprétaient La fille du geôlier. Et puis, entre les deux, c'était David Carroll et les Migrating Fellows qui nous ont interprété Nulle part où aller. 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

Vous avez pu écouter dans l'ordre le Raluciano avec 1984, dans le morceau dans lequel il fait une référence au film Scarface. Ensuite, c'était Parabellum avec Ilo d'Amsterdam. Et enfin, les Bérets Noirs avec Salut à toi. 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

Vous venez d'écouter Storlock, c'était Castle Rock. Juste avant, il y avait Dan Arbraz avec Orgie Nocturne. Et encore avant, un andro du groupe Fleuve. 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

0: Radio Canu 102.2, vous venez d'écouter Deadless Fall in Love, le morceau. Et juste avant, c'était James Blake avec Postpone. Et encore avant, c'était Mankimbi Carbonated.
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Aïe, on vient de s'écouter un extrait de la mixtape Intrinsèque, donc c'est que des freestyles qui ont eu lieu l'année 2015 sur l'émission Intrinsèque sur Radio Canu 102.2. Et donc dans l'ordre, on a pu entendre Missy Eblodia, Drixi, La Rature, Alpha, Roland Furieux, Fracasse, Puzz Mama, Benahi, Muda, Cisaille, 7MC, Barbioc. Et voilà, c'est une mixtape de soutien à Radio Canu que vous pouvez vous procurer quelque part.

Et voilà, voilà, vous êtes toujours sur Radio Canu. Alors, les morceaux que vous avez entendus, c'était le morceau Linden Dialectique du groupe Samla Mamaz Mana. Et ensuite, vous avez pu entendre Squarer for Mode du groupe National Elf.

Vous écoutez toujours les bandes continues de Radio Canu et on vient d'enchaîner un morceau de Spray Paint qui s'appelait Drive by Feeling. Juste après, c'était Wimps avec Repeat. Et enfin, on a terminé avec un classique des Wipers. C'était le morceau qui s'appelle No One Wants an Alien. 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

Et voilà, hein. Passez d'abord. Vamos que c'est là. Tout de direct, bien sûr. 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

sur les bandes continues de Radio Canu. On vient de s'écouter dans l'ordre un peu de Chata avec le morceau Tic de Maureen. Juste après, c'était la Cumbia Tone avec DJ Chequezito, Pedian Reggaeton. Et là, c'est l'électro de Trop Killers avec Bola Rebola.

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On vient d'écouter, dans l'ordre, The Epoxies, Modèle Plastique, Babyland, Kill Bugs, et enfin Sexy Sushi. Et alors

Radio Canus, 102.2, on vient de s'écouter Bambix avec Butch, God Spy Earshot avec Close to Distance et Bambix encore une fois avec Conquer It All.

0: C'était Antidaté à l'instant sur Radio Canu avec le morceau Demon. Juste avant, c'était Maestro avec Devil. Et encore avant, Bachar Mahalife avec Insomnia. 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
1: On enchaîne tout de suite avec d'autres morceaux live, Baryton Levy et DJ Shadow.

0: Vous êtes toujours sur Radio Canu. On vient d'écouter juste à l'instant Quasimoto, cette voix gonflée à l'hélium, celle de Madlib sur l'excellent label Stone Throw. Le morceau, c'était Real Eyes. Ensuite, direction l'Afrique de l'Ouest des années 70 avec Rob qui nous a présenté ce morceau Lose Up Yourself. C'était sur le label Soundway. Et puis direction pour le premier morceau de la série vers ce morceau House Party de Fred Wesley. Tout droit issu de cette liste d'anthèmes des soirées de Loft qui réunissait un public ultra varié. C'était la marque de fabrique de ces soirées de New York des années 80. 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

Amy Winehouse, Back to Black. Vous êtes bien sûr Radio Canu. Juste avant, on a eu... Qu'est-ce qu'on a eu juste avant? On a eu juste Shani avec La Vraie Vie et encore avant, James Lou avec Sans les Faf. Vous êtes bien sûr la plus rebelle des radios et la plus antifasciste des radios.

Vous êtes toujours sur Radio Canu 102.2. C'est les bandes continues et on vient de se faire une petite série féminine et gothique avec, dans l'ordre, l'américaine Chelsea Wolfe, Deranged for Rock'n'Roll. Derrière sa compatriote Emma Ruth Rundle avec la chanson Fever Dreams. Et à l'instant, c'était le groupe Batave Gold avec Taken by Storm. 102.2, la plus dark des radios.

Vous êtes bien sur les ondes de Radio Canu, vous écoutez les bandes continues et on vient d'entendre les mots d'amour de la Mano Negra avec Je peux très bien me passer de toi. Avant ça, Son of Dave, Devil Take My Soul. Et en tout premier, on a entendu Suzanne Vega avec son titre Blood Makes Noise. 102.2 FM, Radio Libre, Radio Rebelle.

Vous écoutez bien Radio Canus 102.2, la plus rebelle des radios du monde. Nous venons d'entendre Sleeping on the Grass et Washington Pills du groupe Zendors de l'album More Work in the Woodshop, et de Zendors également Today the Freaks, extrait de l'album Foxy River.

Vous êtes toujours à l'écoute de Radio Canus en 2.2. Nous venons d'écouter La Voyage, Never Looking Back Again. Juste avant, nous avions Mark Fisher et Love Situation. Et on commençait la session par Black Machine, OG.

famille juive de banquiers ont une grande visibilité au 19e siècle. C'est le cas des Rothschild. Certains textes, à gauche comme à droite à l'époque, mettent l'accent sur cela, alors que ce n'est qu'une très petite minorité. L'immense majorité des juifs, notamment en Europe centrale et en Russie, sont des gens extrêmement pauvres.

Et vous êtes toujours à l'écoute des bandes continues de Radio Canu avec une petite session rap slam. On vient de s'écouter un titre de Altarba avec Virus et le titre c'était La nuit se lève. C'était suivi du titre Foutaise de Dubamix avec Stratégie de paix et L'inconsolable. Et enfin, on a terminé avec la slameuse, la poétesse sénégalaise Samira Fall et son titre Ras-le-bol. Bonne écoute toujours sur Radio Canu.

Vous avez pu écouter dans l'ordre From Kittens to Lions avec le morceau 1, 2, 3 avec l'accent. Ensuite, c'était Mezcal in Cactus avec Vague de Chaleur. Et enfin, Anna Jo avec le titre I Am. 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

et vous êtes bien sur Radio Canu 102.2, la plus intergénérationnelle des radios. À l'instant, c'était Anne Sylvestre qui nous interprétait en 1962 Mouche Mouchelette. Juste avant, c'était le jeune chanteur Kiki qui chantait Vive les chansons yéyé en 1965. Et encore avant, mais en 2019 cette fois, c'était le jeune groupe breton du nom de Pizbé avec leur soirée pyjama.

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Et vous écoutez toujours les bandes continues du 102.2 Radio Canu. On vient d'enchaîner trois morceaux plutôt vénères. On a commencé avec le duo italien Ovo, le morceau c'était Mondo. On a enchaîné avec l'anglais Scarlord et le morceau Heart Attack. Et on a fini avec le groupe de black metal ukrainien Trespasser et le morceau To the Barricades.

Vous êtes toujours sur Radio Canut, la plus rebelle des radios. Au menu de ces 5 dernières minutes, Sebado avec le morceau Rainbow Farm. Ensuite, Passe Montagne et le morceau Premier Flocon. Et on a terminé par Ebony Bones, Bone of My Bones.

Vous êtes bien sur Radio Canu et vous venez d'écouter Unwound avec Message Received, Cursed avec le morceau Hawaii et Jello Biafran, The School and the Guantanamo School of Medicine avec Neo Feudalism.

C'est la nuit, c'est le jour, on ne sait plus trop sur les bandes continues de Radio Canu. On s'écoute en ce moment le morceau de Krikor Kuchian, Army Heroina. Juste avant, c'était le morceau de Dirty Beaches, Heli. Et la suite, c'est Chris Living avec le morceau Cardhouse. 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

Vous êtes bien à l'écoute de Radio Canu. Nous venons d'entendre The Egyptian Lover et son morceau Freakaholic. Juste avant, il y avait Cherelle, I Didn't Mean to Turn You On. Et on a commencé par The Gap Band et leur morceau You Dropped a Bomb on Me.

Et vous êtes toujours sur Radio Canu 102.2. On vient d'écouter Garçon de Oscar Les Vacances. Avant, c'était Anxiety de Doechi. Et encore avant, L'Infréquentable de Doria en featuring avec Nahir. C'est les bandes continues de Radio Canu.

0: Vous écoutez Radio Canu en FM et en stéréo. À l'instant, on a écouté Voodoon avec le morceau Spirit Past, juste avant Orphaned Land avec In Propaganda, et encore avant Koenji Yakei avec Nivrem.
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Vous êtes bien à l'écoute des mythiques bandes continues de Radio Canu. On a écouté un spécial tribute pour la Kanaky. On a commencé avec Marcus Gad et le morceau Ici qui nous explique bien en français dans le texte ce qui se passe là-bas. Ensuite, on a passé le morceau Kanak, Get Up For Your Rights, d'un groupe inconnu. Si vous avez le crédit, n'hésitez pas à appeler du côté du standard de Radio Canu. Et le dernier tune, l'hymne des barrages, de tous les barrages de la Kanaky l'été dernier, Makoukouti, Kanaky, Radio Canu jamais vaincu.

Et oui, Radio Canu, la plus bluegrass des radios. Nous venons d'écouter Charlie Monroe, Penitentiary Blues, et après c'était Roxette de Dr. Feelgood. Et enfin, c'était les Warrior Kids, beaucoup moins bluegrass, Espoir.

0: Chaloupé, c'était Gaël Faye à l'instant sur Radio Canu. Juste avant, on a eu Queen of Saba avec le morceau Come Mi Voy Tu. Et encore avant, Rosalía featuring Björk et Yves Tumor, c'était le morceau Bergheim. 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

0: Nous venons d'écouter dans l'ordre Saïti, Filsum, suivi de Captain Pastèque avec Poképrog. Et pour finir avec Gargantua, La mort avec toi. Vous écoutez bien Radio Canu, les bandes continuent. 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
2: C'est un projet punitif pour nos classes moyennes et nos classes populaires. Donc ne soyez pas rassurés. 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

Et vous êtes toujours à l'écoute des bandes continues de Radio Canu, les célèbres. Et on vient de s'écouter, la Parisienne Libérée qui a remixé des discours du grand roi, du patron de la France, avec le titre « Vive le capital ». Ensuite, c'était Phrasiac en duo avec Jérémy Bosson, et le titre c'était « Espèce de con ». Et on a terminé avec les Fossoyeurs Sceptiques, et qui nous disaient qu'on n'ira pas au paradis. 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

Vous êtes toujours sur Radio Canu, on vient d'écouter l'original Milton Henry et sa tune Demma Devil. On a enchaîné avec King Kong et Airia et son combinaison pour le morceau Fate Move Mountain. Et on vient de finir avec Ziggy Anderson, ça vient de sortir avec Lion's Den. Et la tune c'est Need More Love, Radio Canu, la plus reggae des radios.

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2: Yes, on a commencé avec L'Exhaleur et sa tune Archimède. On a enchaîné avec la tune très énervée de MC Acro, Pas Obéir. Et on vient de finir avec ACS à Contresens et leur tune islamo-wokiste, Rap Lyonnais, Radio Canu, radio la plus rebelle

Alors on s'est écouté trois tunes du label Liberty Records. C'était le disco reggae avec Breda, la tune pour réconforter voilà tous vos amis et leur donner le soutien. Après c'était Tout le monde court en compagnie de Boy, Espoir de Kaloum, King Joe. Cette tune voilà au mélange reggae et hip hop qui nous emmène voilà dans les courants de la vie quotidienne et pour rebooster un peu et dire de trouver un endroit pour s'apaiser et finir avec Guan Farmerman, la tune de King Joe et Mighty Karma qui vous invite à planter des graines et à vous nourrir de fruits naturels voilà et de planter des bonnes graines pour la nation et pour toutes les futures générations. Donc voilà, reggae music et message positif pour tous sur les ondes de Radio Canus 102.2.

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c'est une très belle œuvre, un objet en marbre de très bonne qualité, du 18e. Philippe lui dit, ça doit être très cher. Il lui répond, pour vous, jeune homme, ça pourra aller. Ben, vous me donnez combien? Vous pouvez aller jusqu'à combien? Il donne un prix qui semble dérisoire. Elle sourit, lui demande. C'est pour un cadeau? Il fait oui de la tête. Elle lui dit, je m'en... Elle lui dit, je m'en doutais. C'est le jour. Elle soupire. Je veux bien vous la donner pour cette somme, puisque c'est vous. Merci, madame. Elle lui dit, ça me rappelle des souvenirs. Elle prend la statuette et l'enroule dans du papier de soie pour la mettre dans une boîte en carton. La lui tend. Vous ferez très attention. Merci, madame. Il lui donne sa carte. Elle la prend, sort de sa poche un écran, met la carte sur l'écran et fait la somme, puis la lui rend. Merci, madame. Elle lui dit, ce n'est rien. Je suis certaine que ça lui fera plaisir. Il se dirige vers la sortie. Elle lui dit, non, pas par là. Elle le mène derrière le magasin. Ouvre une porte. Au revoir, madame. Avant qu'elle ne ferme la porte derrière lui, il dit, au revoir, monsieur Philippe Serbe. Elle ferme la porte. Surpris, il veut ouvrir la porte. Et de ce côté-là, il n'y a pas de poignée. Il se retourne, et là, il voit derrière lui un homme. L'homme qu'il a interpellé plus d'une fois dans la rue. Il est surpris et panique. L'homme lui dit, ne craignez rien, ce n'est pas un guet-apens. Philippe regarde autour de lui. Il se trouve dans un réduit où il y a des cartons. Il dit, laissez-moi tranquille, monsieur, je vous en prie. Ne risquez rien, comme voulez-vous. Je veux simplement vous parler. Je vous écoute. Je suis inspecteur de police à la retraite. Philippe ne comprend pas. Un policier qui le coince comme ça. L'homme lui dit, sur l'accident, ou plutôt la mort de vos parents. Philippe pâlit et demande, alors, le policier lui dit, n'était pas de mort accidentelle. Philippe fait, mais, je sais, l'enquête a dit que c'était de mort accidentelle pour que le dossier soit classé sous l'ordre de votre oncle. Pourquoi? Il ne voulait pas que l'on découvre certaines choses. Pour moi, c'était un crime. On a tracté la voiture. C'était visuel. Philippe, troublé, lui demande, mais qui l'a trafiqué? Votre oncle. Vous l'avez fait par quelqu'un. Mais c'est impossible. Pourquoi aurait-il fait ça? Nous ne savons pas, en tout cas, officiellement. Mais nous savons officiellement que votre oncle et vos parents étaient en conflit. C'est l'ancienne secrétaire de votre oncle qui nous en a parlé. Elle a peut-être menti pour se venger de quelque chose. Et puis, vous avez cru à cette histoire, une histoire dite
par une domestique. Non, tu es mes parents, c'est ridicule. Alors pourquoi m'a-t-il pris avec lui? Le policier lui dit, nous ne le savons pas. Philippe réfléchit. Elle ne peut accepter cette nouvelle terrible. Oui, trop terrible. Il dit, tu ne me crois pas, c'est horrible. Le policier lui dit, réfléchissez et vous verrez que ce n'est pas si impossible que ça. Et puis pourquoi a-t-il fait fermer le dossier? Il lui demande. Il en avait le pouvoir? Oui, en faisant partie du groupe. Il a une certaine immunité. C'est leur privilège. Mais s'ils sont négligents pour le groupe, plus d'humilité. Et pour la plupart, ils terminent dans l'incinérateur. Oh, voilà ce que je connais, tenais à vous dire. Et pourquoi tenez-vous à me le dire ça? Pour que l'on sache la vérité. Je sais la vérité est quelquefois pas bonne à dire. Elle peut empoisonner la vie. Mais c'est tout de même mieux que de vivre dans le mensonge. Philippe lui dit, et que dois-je faire? Là, c'est votre conscience qui vous le dira. La police, pour le moment, ne peut rien faire, à moi. Mais pas moi, t'es fini, puisque je suis à la retraite. Et puis il dit, je vais m'en aller, j'étouffe ici. Oui, bien sûr. Le policier va vers la porte, prend de sa poche une poignée de porte qui met dans le trou pour l'ouvrir. Comment savez-vous que j'allais entrer dans ce magasin? Et pourquoi cet entretien? Le policier lui dit, nous avons compté sur la chance et sur les goûts de votre oncle. La personne qui tient le magasin était le secrétaire de votre oncle. Nous savons que sur votre chemin, il n'y a qu'un magasin d'antiquité. C'était celui-là. Alors il suffit de mettre dans la vitrine un objet qu'aime votre oncle pour vous attirer à l'intérieur. Et puis, nous surveillons. Vous avez vu, vous êtes entré malgré votre timidité. Et puis dit, je veux sortir. J'ai la tête qui tourne. Oui, bien sûr. Si vous savez. Si vous avez envie de nous parler, vous savez où nous trouver, n'est-ce pas? Philippe sort de la pièce. Il se trouve dans le magasin et là, la femme. Il se dit que c'est elle qui a dénoncé son oncle, peut-être par vengeance, ne l'aime pas. Il tient toujours à la main la statuette qu'il a achetée. La femme le guide vers la sortie du magasin. Philippe lui demande, pourquoi est-ce que mon oncle aurait tué mes parents? Elle lui dit, pour des raisons privées. Il est un peu tard pour parler. Et puis, vous avez à réfléchir à tout ça. Elle ouvre la porte. Du magasin. Elle a un visage méchant. Autoritaire.
voyant le village, le visage, il lâche le paquet qui tombe à terre. Et se met à courir. Il court pendant un long moment. Puis, s'arrête et pleure en appuyant sa tête au poteau d'un lampadaire. Son oncle qu'il aime de tout son corps, a tué ses parents. C'est impossible, horrible. Et si son oncle a fait ça, que lui reste-t-il ? Il sera encore une fois orphelin. Il range sa mine et se dirige vers chez lui. Arrivé devant la porte, avant de sonner à l'interphone, il se dit qu'il n'a plus de cadeau pour son oncle. Demain, il sera obligé d'aller en chercher un. Cette pensée est stupide, puisque peut-être son oncle est l'assassin de ses parents. Pensez à lui faire un cadeau. Peut-être a-t-il eu cette idée parce qu'il a peur de la réalité et parce que la réalité lui est insupportable et qu'il vaut mieux se rester dans le monde des illusions. Il appuie à l'interphone. Oui, c'est moi, Philippe. Bien, monsieur.

est réconforté de voir que rien n'a changé. S'il le décide, c'est facile. Il suffit de ne plus penser à ce que lui a dit l'homme ou à ne pas y croire. Comme déjà ne pas avoir peur. Il ne faut pas avoir peur. Oui, comme ne pas avoir peur, il ne faut pour ne pas avoir peur, il ne faut pas avoir peur. Oui, c'est ça, c'est ça, c'est ça. C'est ça. Il ne faut surtout pas avoir peur. Il ne faut pas avoir peur. Continuer sa vie. Oui, continuer sa vie. Continuer sa vie et vivre comme un somnambule. Comme c'est agréable d'avoir une ligne toute tracée. Oui, que c'est agréable d'avoir une ligne toute tracée. Une fois entré, Philippe va à sa chambre. À l'étage, il tombe dans le couloir, nez à nez, sur son oncle. Mon oncle lui demande : ça va ? Tu as passé une bonne journée ? Oui, mon oncle, je vais étudier dans ma chambre. Très bien, petit. Et moi, travailler. Et il se quitte.

Non, rien n'a changé. Une fois, dans sa chambre, il pose son cartable sur la chaise. Comme d'habitude. Et va s'allonger sur son lit. Comme d'habitude. Il n'a que de douces habitudes. Sa vie n'est faite que de gestes, d'actions agréables. Il est enveloppé de velours, de douceur. S'il fait un geste, dit un mot, pour transformer cette vie douce et agréable en quelque chose de cauchemardesque, où toutes ces belles choses cacheraient des horreurs, toutes ces douceurs, des crimes, où sa vie très heureuse ne serait qu'une prison, où les chaînes seraient la douceur de vivre. Car il est plus difficile de chercher à s'évader d'une vie douce et heureuse que dans l'enfer carcéral. Pour enfermer quelqu'un, pour qu'il ne pense à s'évader, il faut lui donner des habitudes de douceur. Philippe se trouve dans cette partition, mais il sait que s'il accepte ce qu'on lui a dit, adieu sa vie bien tranquille, et ce qu'il aime deviendra haine. Pauvre Philippe, il est de nature bonne, et on veut le pousser dans un monde de haine et de vengeance. Mais lorsqu'une idée s'est introduite dans l'esprit d'une personne ou de plusieurs, elle ne peut s'en évader, même si on la croit absurde. Philippe a beau essayer de ne plus y penser à ce qu'on lui a dit et se dire que ce doit être une vengeance quelconque d'une femme haineuse et jalouse. D'ailleurs, il suffit de voir son visage pour voir qu'elle est mauvaise, cette femme. Non, c'est fait. Et puis, il y a aussi l'inspecteur de police. Lui ne peut pas se venger de son oncle, à moins. Il cherche à se venger de son oncle parce qu'il lui a peut-être refusé quelque chose.

Et puis, elle, c'est aussi pour une question haineuse, jalouse. C'est très terrible d'accuser l'oncle du crime des parents. Et puis, pourquoi aurait-il fait ça? Oui, pourquoi aurait-il fait ça? Elle n'a rien dit sur l'acte. Pourquoi aurait-il fait ça? Elle n'a absolument rien dit.

On vient de frapper à la porte. Oui, monsieur, il est l'heure de dîner. C'est le domestique. Déjà ? Bien, je descends. Merci. Il se lève furieux et se dit qu'il n'a rien fait. Et ceci à cause de ses bêtises qu'on lui a dites. Il a perdu son temps pour rien. Ce soir, il sera obligé de travailler plus longtemps. Il se range un peu et sort de la chambre furieux. Retrouve son oncle à sa manger. Et oui, il retrouve son oncle dans la salle à manger. S'assoit en face de lui. Son oncle le voit renfrogné et lui demande « Ça ne va pas ?» Dit plus dit « Si, mais je pense à un problème, je dois le résoudre ce soir. C'est pour demain matin. » Son oncle est content que son neveu se fasse du souci pour un devoir. Il se dit qu'il est sérieux. Il lui demande « Je peux t'aider ?» Philippe lui dit « J'aime mieux pas. Il faut que je trouve la solution par moi-même. » L'oncle sourit d'aise. Décidément, son petit est un garçon sérieux. Il lui dit « Je suis fier de toi. » Philippe lui dit « Merci, mais je ne vois pas de quoi. Je colle sur un exercice. » Parce que tu t'y prends sérieusement. Merci. Et on leur sert le potage.

Philippe se dit que si son oncle était un assassin et l'assassin de ses parents en plus, il ne l'aimerait pas autant que ça. Il se dit qu'il doit oublier cette discussion et manger de bon appétit. Mais le soir, dans son lit, il ne pense qu'à ça. Il essaie de voir ce qui est terrible chez l'oncle. Pourquoi est-ce qu'il ne lui parle pas ou jamais de ses parents? Il s'aperçoit qu'il n'est vraiment doux et tendre qu'avec lui. Ses idées sont parfois pas très humaines. Et puis les rapports qu'il doit avoir directement ou indirectement avec les hommes en noir. Tous ces gens qu'il reçoit dans son bureau pour affaires sont des fois de drôles de gens. Il se souvient que son oncle a de suite, après la mort de ses parents, vendu leur appartement. Pourquoi si vite? Pourquoi vendre les meubles? Il ne reste plus rien d'eux, même pas des lettres. Tout a disparu. Pourquoi? C'est comme s'il avait voulu les faire disparaître ou les nier. La vie continue. Travaille beaucoup. Il observe plus attentivement son oncle pour voir s'il ne trouve pas un brin de vérité. Chaque fois qu'il passe devant le magasin d'antiquité, il aimerait entrer et poser des questions, mais n'ose pas. Et puis, peut-être la peur de connaître des vérités qui risquent de faire mal. Mais il s'aperçoit que ne pas savoir peut plus faire mal et peut rendre les gens injustes et faire des choses qu'ils ne feraient pas en temps normal. Il continue à faire bonne mine à son oncle. Voir ses amis de temps en temps. Il a décidé de ne pas leur parler de ses soucis. Ça ne les regarde pas. Comme il sort souvent, son oncle un soir, durant le repas, lui dit « Il serait peut-être bien c'est que tu fasses venir de temps en temps tes amis ici. » Au moins, qu'ils viennent te chercher. Parce que c'est tes amis. Et puis, il faut qu'ils voient où tu habites. C'est normal. Philippe lui dit, c'est qu'ils sont un peu timides. Mais je leur dirais qu'ils viennent me chercher ici, disons samedi, soir à 20h. Donc lui dit, ce sera parfait.

Et lorsqu'il voit ses amis, il leur dit qu'il faut qu'ils viennent le chercher chez lui. Daniel lui demande « Pourquoi ?» Il lui répond « Parce que mon oncle veut vous connaître. » Il lui dit « Il te prend pour un gosse ?» Philippe Rougier lui dit « Non, ça se fait, même pour les adultes. C'est une question de correction. » Car lui dit « Bon, moi je viendrai te chercher. Ça ne me gêne pas. » Daniel dit « Bon, moi non plus. » Il s'est dit « Alors, à 20h. »

Et le samedi à 20h, l'on sonne à l'interphone. Philippe et son oncle sont aussi au salon. On frappe à la porte. Entrez. C'est le majordome qui leur dit qu'un jeune homme et une jeune fille viennent chercher M. Philippe. Oncle dit, dites-leur de rentrer et menez-les ici. Merci Martin. Martin se retire. Philippe demande, pourquoi Martin nous traite-t-il avec tant de dédain ? Donc lui dit, ils ne peuvent pas faire attention. Ils descendent d'une lignée de majordomes et qu'ils ont travaillé au service des Hautebord et de M. Janjus. Philippe lui dit, je ne connais pas. Son oncle lui dit, moi non plus. On a frappé à la porte. Entrez. Majordome a fait entrer Daniel et Caroline. Daniel est habillé avec élégance, mais simplement d'un costume gris. Caroline a mis une robe rouge vive et maquillée comme une actrice. Elle a voulu faire jeune fille du monde et s'est loupée. Elle fait vulgaire. Philippe et l'oncle vont vers eux. L'oncle dit, bonjour et soyez bienvenus. Les amis de mon neveu sont les bienvenus. Caroline lui dit, merci, c'est gentil. Vous êtes ? Elle lui répond, Caroline Laroche. Et vous, jeune homme ? Daniel Dorland, monsieur. Eh bien, entrez, venez vous asseoir 5 minutes, prendre un verre. Et ils suivent l'oncle qui les mène à des fauteuils. Ils s'assoivent. Philippe et l'oncle s'assoivent en face d'eux. Qu'est-ce que vous désirez boire ? Caroline lui dit, un pernod, si ce n'est pas trop vous demander. L'oncle sourit et demande à Daniel, et vous, jeune homme ? Daniel lui dit, moi, un Perrier. L'oncle appuie sur la sonnette pour faire venir le domestique. Elle est sur la table basse en face de lui. L'oncle demande, quelles études faites-vous, jeunes gens ? Daniel est tout rouge. La fille dit, moi, je veux être comédienne. J'ai déjà fait quelques petites choses à la télé. Donc lui dit, c'est bien ça. Elle lui fait, c'est sûr, c'est comme qui dirait une vocation, comme qui croit on est comme ça, pour ça. L'oncle sourit et lui dit, vois votre façon de lui parler, que vous avez du talent. Vous devriez faire, c'est de la tragédie. De quoi, là ? L'oncle lui dit, rien, vous n'êtes pas encore à ce niveau-là. Oui, c'est comme qui dirait, je débute. J'ai fait des cours à Lyon. Donc lui dit, ça se voit. On frappe à la porte. Entrez. C'est la bonne. Donc lui dit, amenez à boire un pernod, un Perrier. Et toi, Philippe ? Philippe lui dit, un bourbon. Alors, deux bourbons. La bonne se retire. L'oncle demande à Daniel, et vous, jeune homme ? Daniel lui dit, gêné, moi, pour le moment, je ne fais rien. En fait, je cherche à me lancer dans les affaires. L'oncle lui demande, quelles affaires ? Daniel lui dit, gêné, n'importe, du moment que ça rapporte. Et quel diplôme avez-vous ? Daniel lui dit, gêné, aucun pour le moment. On frappe à la porte. Entrez.
c'est la bonne qui entre avec un plateau et les boissons. Elle les mène et pose sur la table basse. Fait le service. Le pernaut, c'est pour moi. Tenez, mademoiselle, merci. Le perrier, c'est pour moi. Merci. Merci. Merci. Puis elle s'en retourne. En silence, mon Claudie, je vois ce que vous avez tous des projets d'avenir. C'est très bien, mais la vie est très dure. Alors, il ne faut pas trop rêver. L'on doit faire ce que l'on peut et suivant ses capacités. Voit qu'ils ont bu, Philippe agacé dit, je crois qu'il est temps d'y aller. Donc lui demande, où allez-vous, qu'allez-vous faire ce soir? Philippe lui dit, nous allons aller au cinéma. Ils se lèvent tous et l'oncle les accompagne jusqu'à la sortie du salon. Alors, bonne soirée, jeunes gens. Ils lui disent merci et ils sortent.

0: fois dehors, Caroline Bienfilippo est vraiment bien ton oncle. Et il a de la classe. Philippe lui dit, c'est un vieux con. Ça lui est venu comme ça. Et c'est la première fois qu'il pense à son oncle comme ça. Et pourquoi? C'est plutôt ses amis qui ont l'air de cons. En disant que son oncle est un vieux con, il a ouvert la brèche au non-respect, à la critique de son oncle. S'il a pensé vieux con, c'est qu'il y a quelque chose qui lui a fait dire. Cette idée de vieux con a brisé l'entente tranquille qu'il y avait entre eux. Et désormais, il ne peut plus penser à son oncle qu'en le voyant en disant vieux, en pensant vieux con. Se dire que c'est vraiment un vieux con. Pourquoi? Je l'ai dit une fois. Si je l'ai dit une fois, c'est qu'il y a quelque chose qui me l'a fait dire. Oui, il y a quelque chose qui me l'a fait dire. Malgré tout ça, les rapports avec l'oncle restent les mêmes. Il est toujours aussi gentil avec lui et lui cache son trouble. Les jours passent. Désormais, chaque fois qu'ils sont avec ses deux amis, ils vont le chercher et boivent un verre avec l'oncle. Mais il sort très peu à cause de ses examens. La plupart du temps, il s'enferme dans sa chambre pour étudier. Avec ses amis, il est inconscient et se détend. Il les emmène de temps en temps à des soirées où il est invité. Caroline apprend à s'habiller et à être discrète. Elle se rend compte des gaffes et du gouffre qu'il y a entre elle et les connaissances de Philippe. Elle est fière d'avoir Philippe comme ami. Et elle veut à tout prix le garder.
1: Pas possible ! C'est le nom !
2: Madame Sivtifios, je vous garantis que c'est le mien.
0: Dans les soirées, elle reste près de lui.
1: C'est pas le nôtre qui vole là-haut dans le ciel en faisant des.
0: Et ne bouge pas.
1: C'est pas le nôtre, chérie.
2: Non, madame Sivtifios, cette chose-là, c'est un hélicoptère. Votre mari a un avion à réaction.
1: C'est un hélicoptère ?
0: Elle reste près de lui, sauf pour aller avec Daniel. Parce que Daniel, c'est son ami. Et puis elle peut tout lui dire. C'est son partenaire.
3: Ça ne va pas.
0: Parce qu'ils font équipe pour plaire à Philippe.
3: Oh, si, si. Tout va très bien, papa. Comme toujours.
0: C'est Philippe qui paye toutes les sorties. Resto, cinéma, etc. Il le fait simplement. Il trouve ses copains gentils.
4: Oh, Crène, il paraît qu'on vous a opéré de la prostate.
2: Je n'ai pas su.
0: Et puis, il faut bien avoir des amis. Avec Bernard, ce n'est pas la même chose. Il aurait l'impression, c'est... D'avoir
3: pour essayer d'avoir
0: un ami qui est la prolongation de l'école.
3: Vous n'aimiez pas la robe que
0: là, avec eux, c'est autre chose.
5: Si, elle l'aimait, mais moi, je ne...
0: Daniel... L'amuse et le trouve touchant.
3: Oh, je suis navré.
0: Il a toujours.
6: Fier. Stupidement fier, quelquefois, mais.
0: Quelque chose à faire.
3: Généreux, il me laissait lui rendre un petit service.
5: Il m'avait déjà rendu plus qu'un petit service en me faisant un ami.
0: Il a toujours faim.
3: C'était pas grand-chose.
0: Toujours faim, le pauvre.
3: Je sais que vous voulez reprendre une ferme.
0: Et passe son temps à manger dans les soirées.
3: Faites votre choix parmi celles que je possède.
5: Non, je ne veux pas que vous me cassiez.
0: Philippe l'aide et lui permet d'être plus discret en prenant comme si c'était pour lui. En lui donnant son assiette en plus de la sienne.
7: Si vous désirez la voir, prenez-la, elle est à vous.
0: Malgré qu'il soit affamé, Daniel a la conversation et ça fait rire. Et puis, il danse très bien. Les femmes l'adorent.
7: Vraiment, je ne sais pas à quelle comédie il se livre à mon attention.
0: Philippe aimerait

0: lui dit.
1: J'ai horreur de ces gens.
0: Je leur parle des défauts des autres femmes. Elles adorent qu'on leur parle des défauts des autres.
1: Dieu sait jusqu'à quand elle durera. Tu as l'intention d'aller retrouver ton ami.
0: Et si ce sont des lettres, des LEDs, elles aimeraient des LEDs. Tout le monde. Je me trouve sympathique parce que je ne suis pas bégueule. Et puis, je suis avec elle toute simple.
2: Joyeux anniversaire!
0: Je ne les laisse pas sur le carreau.
1: Non, regardez!
0: Ce qui fait que les belles filles me veulent près d'elle. Elles me trouvent sympathique. Ça les touche et se disent que je suis bon. Et que j'aime bien rire.
1: C'est pas une autre.
0: Je suis sans prétention. Et que j'aime tout le monde.
1: Non,
3: madame Sylphio, cette chose-là, c'est un hélicoptère. Votre mari a un avion à réaction.
0: Elles ont un faible pour moi. Elles sont touchées.
1: Tout le monde a la rage de discuter à propos de n'importe quoi. Eh ben, j'avais tort. Venez.
0: Tu vois, je séduis. En disant du mal des autres filles.
4: Ça ne va pas, hein?
0: Des filles belles, oh, et voilà.
4: Tout va très bien, papa.
0: Elle me trouve sympathique toujours, parce que je dis du mal des autres. C'est ridicule, mais c'est comme ça. Et il sourit et lui dit, c'est formidable. Caroline leur dit, moi je le connais.
1: Oh, Crane, il paraît qu'on
0: et
1: de la
0: je ne tombe pas dans son jeu.
1: Oh, en ça
0: Daniel lui dit, ça n'a aucune importance. Tu es un peu comme ma soeur. Puis il demande,
4: vous voyez,
0: et moi alors?
4: J'ai dû les inviter.
0: Et l'entoure et lui disent, toi, tu es Philippe?
4: Vous n'aimiez pas la robe que je vous ai envoyée?
0: Ça?
5: Si elle est même,
0: nous,
5: moi je n'avais pas pensé.
0: Tu ne nous rien. Et sans toi, nous ne sommes rien.
1: Philippe
0: se dit, seulement ça.
4: Il devrait être plus généreux et nous laisser lui rendre un petit service.
5: Un petit service en faisant la mes chéris.
4: Oh,
0: ils ne sont rien.
4: Je sais,
0: sans moi.
4: Je vous lave.
0: C'est pour ça qu'ils sont
4: faites
0: près de moi.
4: Parmi celles que je possède.
5: Non, je ne veux pas.
0: Ils pensent que sans eux, je ne suis rien.
5: Je t'ai
0: Philippe se dit.

Un soir, son oncle dit à Philippe, « Je trouve tes amis un peu simples. Tu t'ennuies pas avec eux ?» Philippe lui dit, « Non, ils sont gentils. » Son oncle lui dit, « Peut-être bien, mais tu mérites mieux. » Philippe lui demande, « Pourquoi mieux ?»« Parce que tu es toi. » Philippe se dit, « Il m'a mis sur un piédestal. Pourquoi ? Est-ce que je compte tant pour lui ? C'est peut-être la preuve qu'il est innocent. » Mais chaque fois qu'il passe devant le magasin, le trouble prend. N'ose pas entrer et poser des questions de peur de faire sortir de la boîte à Pandore une bête terrifiante qui risque de bouleverser toute sa vie à jamais et à la rendre invivable. Comme ses amis vont le chercher à la sortie pour sortir, pour faire échange de politesse, Daniel lui dit, malgré tout gêné, de sonner chez lui. Ça gêne Philippe. Mais il séduit qu'il doit ne pas montrer à Daniel la différence qu'il y a entre lui et son ami.

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Mesdames, mesdemoiselles, messieurs, vous écoutez bien Radio Canu 102,20. C'était l'émission L'écran radiophonique et l'histoire s'appelait La liberté des dieux numéro 6A. La liberté des dieux numéro 6A. L'écran radiophonique, c'est aussi le jeudi à 22h pour une histoire qui s'appelle En ce moment, les miroirs brisés. Vous pouvez entendre ces deux histoires en diffusant sur les ondes ou après, comme vous le désirez. Vous faites sur un, comme vous le désirez et comme vous le pouvez aussi, suivant votre emploi du temps. Vous faites sur Internet, audioblog Arte Radio, ensuite écran très radiophonique, puis le 13 se trouve sur le chiffre 6, puis vous choisissez le titre de l'histoire que vous voulez entendre et son numéro. Vous pouvez même commencer l'histoire dès son début. N'oubliez pas que Radio Canu diffuse 24h/24 entre les émissions. Il y a de la musique et des chansons variées que vous n'entendez nulle part ailleurs. Je vous souhaite une très très bonne journée. Faites attention, l'après-midi, à partir, disons à peu près vers les 10h, il commence à faire chaud. Et c'est assez pénible. Le soir, c'est, le temps est bien. Le matin aussi. Malheureusement, cette chaleur risque de durer encore un certain temps. Je vous conseille, si vous le pouvez, c'est de faire le plus de choses que vous avez à faire tôt le matin, surtout si vous avez à sortir, l'après-midi de vous reposer, de boire de l'eau ambiante à température, de l'eau du robinet à température ambiante, de bien manger, de manger des fruits, des légumes et un peu de viande, même du poisson, c'est même mieux. Et n'oubliez pas de faire baigner vos bébés dans la journée plusieurs fois. Au revoir, bonne journée et à jeudi 22h.

0: 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Ensuite, c'était Young Tat avec Hot. Et là, maintenant, c'était Christophe Tangerine. Comme t'as raison d'écouter Radio Canu.
1: 1984, bref, ce qu'ils connaissent.

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Vous avez pu écouter dans l'ordre le Raluciano avec 1984, dans le morceau dans lequel il fait une référence au film Scarface. Ensuite, c'était Parabellum avec Hilo d'Amsterdam. Et enfin, les Béarets Noirs avec Salut à toi. Vous êtes bien sur les bandes continues de Radio Canut.

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2: 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Vous venez d'entendre Claude Reva dans Prends la machine, Rosalie Dubois dans Le chiffon rouge et Fille d'ouvrier, une chanson de Jules Jouy de Papier froissé.

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1: Et vous êtes toujours à l'écoute des bandes continues de Radio Canu. Alors on vient de s'écouter La Canaille qui nous conte l'histoire d'un vieux et d'une vieille qui nous invite à lever nos verres au nez à la barbe du croque-mort dans le titre Encore un peu. Ensuite c'était les Kings Queer avec le titre Low Cost Party. Et on a terminé avec La Gale en featuring avec Altarba, INCH et Yoman avec le titre Chien Galeux. 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

C'était Red Zebra, I Can't Leave a Living Room, The Cure, Close to Me, Gaël Faye, Irruption, sur les ondes de Radio Canu, la plus rebelle des radios.

0: dans l'ordre de passage, vous avez pu écouter MIC Killing All the Manners, Band of Gypsy de Cypress Hill, et puis finir Take It Easy de Mad Lion. 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

0: 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Vous avez pu écouter à l'instant Évariste avec les chœurs de la communauté révolutionnaire d'agitation culturelle, donc un 45 tours sur mai 68. Fait en mai 68, la révolution, le morceau Motivé, le chant des partisans et Katonoma, le désert.
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Back to Black. Vous êtes bien sûr Radio Canu. Juste avant, on a eu... Qu'est-ce qu'on a eu juste avant? On a eu juste Shani avec La Vraie Vie. Et encore avant, James Lou avec Sans les Faf. Vous êtes bien sûr la plus rebelle des radios et la plus antifasciste des radios.

0: Nous venons d'écouter Clutchy Hopkins avec le morceau 3 minutes, 0,02 secondes.
1: Exact.
0: Ensuite, Inside in the Mind de DJ Cam. Hein? Et pour finir, Medeski Martin & Wood avec le morceau I Wanna Ride You. 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
2: Pour un essai.
0: Pour un essai, ouais. Parce que qu'est-ce qu'on va faire cette année à Radio Canu tous ensemble?
2: On parle.
0: On va parler, on va faire une émission de radio, c'est ça? Elle s'appelle comment notre émission de radio?
2: Silence Radio.
0: Silence Radio. Et notre première émission, c'est quand?
2: C'est le 5 octobre.
0: C'est le 5 octobre, donc oui, Gaëtan, lundi prochain, à quelle heure?
2: À 15h.
0: Jusqu'à quelle heure?
2: 16h.
0: De 15h à 16h. Et on est qui, nous?
2: Saint-Vincent-de-Paul.
3: Oui.
2: À Lyon 2e, Bourgelat.
0: C'est ça. Donc, je suis Virginie et je suis donc avec des jeunes. Je suis éducatrice donc dans un IME, un institut médico-éducatif. Et donc, je suis avec des jeunes, des ados, des jeunes adultes. Et donc, on va vous présenter pendant toute cette année une émission par mois à peu près. Donc, avec donc 4 jeunes. 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
0: 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Voilà, donc on vous attend lundi prochain à partir de 15h sur le 102.2 Radio Canu, la plus
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1, 2, 1, 2, 1, 2. Donc voilà, et moi je me présente parce qu'on m'a pas présenté. On est d'accord. Donc je suis Rémi, je suis le technicien de Radio Canu qui va vous accompagner toute cette année. Donc une fois par mois, le rendez-vous c'est une fois par mois, un lundi par mois. On vous donnera les dates au fur et à mesure. On se donne rendez-vous la semaine prochaine, donc à 15h pour l'émission Silence Radio sur la plus rebelle des radios. Voilà, c'est formidable. Merci de nous avoir écoutés. On vous laisse avec les bandes continues. On se donne rendez-vous donc la semaine prochaine à 15h.

Vous êtes toujours sur Radio Canu 102.2. C'était trois musiques. D'abord, il y avait Simulation Swarm du groupe Big Thief. Ensuite, Argento Vivo de Daniele Silvestri, en feat avec Rancor et Emmanuel Agnelli. Et pour finir, avec ce splendide saxophone, c'était Vampires de The Midnight.

0: Toujours sur Radio Canu 102.2, on vient de s'écouter Fever Ray avec If I Had a Heart.
1: Ensuite, c'était Crinator avec une reprise de Blue Suede Shoes.
2: Et après, c'était l'électro des années 80 remise au goût du jour. C'était Principle of Geometry avec un morceau qui s'appelle Eyes, Radio Canu 102.2.

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0: Une petite touche de poésie avec Samira et son tambourin de mon cœur.
1: C'était suivi de l'hymne au plaisir solitaire féminin avec le titre Diamant du groupe Bagarre.
2: Et pour finir en poésie, on a donc terminé cette bande continue avec le titre Foufoune de Mara avec Sleazy Stéréo. Et comme d'habitude avec Radio Canu, plaisir, plaisir et encore plaisir.

C'est la nuit, c'est le jour, on ne sait plus trop sur les bandes continues de Radio Canu. On s'écoute en ce moment le morceau de Krikor Kuchian, Army Heroina. Juste avant, c'était le morceau de Dirty Beaches, Heli. Et la suite, c'est Chris Living avec le morceau Cardhouse. 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

Et on vient de s'écouter 12 Problems de Rhapsody, Oh La La de Star Academy feat. Sofiane et Fuck Les Cops bien sûr de Todd Yefor feat. Meryl. 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

0: Un pur moment de douceur sur les bandes continues de Radio Canu avec Mounika et le titre de Rose et de Colombe.
1: Enchaîné par le sublime titre de Tilassine, Sati 2.
2: Et on a terminé avec le formidable duo de Slumb et leur titre Reset en featuring avec Ed Tullett. 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

Radio Canu, alors on vient de s'écouter les Deals avec Hate the Rich, puis suivi des Rich Kids avec Burning Sand, et on a fini avec La Souris Déglinguée, le morceau Pourquoi. 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

0: Et oui, Radio Canut qui vous emmène dans la rue noire, la nuit noire des États-Unis. Et oui, alors, qu'est-ce qu'on sait écouter dans l'ordre? En premier, Marvin Gaye, le fabuleux Marvin Gaye avec le titre « You know, City Blues ». Ensuite, il y a « Baby Here » avec « Hard Times ». Et ensuite, il y a Jill Scott Aaron, le héros « Me and the Devil ». 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

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On vient de s'écouter dans l'ordre une artiste lyonnaise avec Submarine FM. Submarine FM, c'est son nom. Le morceau Feel Like You Are Dead, un remix de Citron Sucré, morceau techno. Juste après, c'était le morceau survolté de Zoé McPherson, On Fire. Et là, juste à l'instant, c'était la queen de l'électroacoustique acousmatique, Bérangère Maximin, avec le morceau Full Jungle. 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
2: Yes, on a commencé avec l'Exhaleur et sa tune Archimède. On a enchaîné avec la tune très énervée de MC Acro, Pas Obéir. Et on vient de finir avec ACS à Contresens et leur tune islamo-wokiste, Rap Lyonnais, Radio Canu, radio la plus rebelle.

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On vient de s'écouter dans l'ordre El Mato a un Policía Motorizado avec leur morceau La Noche Eterna. Après, c'était Sunrise de Mona B, une artiste française qui vit au Québec. Et ensuite, c'était Parajo Consentle du groupe Sonorampepera. C'est les bandes continues de Radio Canu.

jusqu'au bout, on aura laissé cette douce mélodie. Et on a commencé donc cette bande planante avec Francesca Guccione en compagnie de Giorgio Bertinelli avec le titre Pirkanti. On a continué avec le duo Lissom et leur titre Limbo. Et nous avons terminé donc cette douce bande sur le son de Yonsi avec le titre Eya. 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

C'était Soumaya avec Mon Instinct. Juste avant, c'était Annie Kouni de Polo et Pan. Et encore avant, Comment de Clou. Et c'est les bandes continues sur Radio Canut.

Une petite session reggae sur Radio Canu, La Rebelle. Nous avons commencé avec un instrumental, un dub de Clive Hunt, le dub du morceau Grooving. Juste après, il y avait George Nooks et une reprise du morceau Police and Tease. Et à l'instant, c'était le chanteur anglais Sandino avec le titre Top Shota sur Radio Canu 102.2.

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Vous avez pu écouter dans l'ordre Zitouna avec le titre À la 4. Ensuite, c'était Seconde Major et le titre Over. Et enfin, le groupe Slogan et la chanson Déjà Vieux. Et vous êtes bien sur les bandes continues de Radio Canut.

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0: Bonjour, bonjour.
1: Bonjour.
0: Ici les Bonnettes, les Claire Bonnette, l'émission féministe sur Radio Ganu. Bienvenue. Alors, en août dernier, comme chaque année, a eu lieu le Tour de France. Si on vous en parle aujourd'hui, c'est pas pour prolonger la dernière émission consacrée à la petite reine, si vous avez suivi, mais parce que lors de l'édition féminine, un événement nous a interpellés. L'Union cycliste internationale a puni d'une amende de 100 francs suisses, environ 107 euros, trois coureuses pour comportement inconvenant. Qu'est-ce qu'elles ont fait ? Pipi. Une pause pipi dans la montée du Mont Ventoux, dans un endroit jugé trop exposé à la vue du public. Déjà en 2023, une coureuse avait été pareillement sanctionnée pour le même motif. Les coureuses doivent en effet se déshabiller pour uriner car elles portent des combinaisons intégrales sans aucune ouverture. Les combinaisons masculines, elles, ont une ouverture à l'entrejambe, ce qui permet d'uriner plus rapidement et même parfois directement depuis le vélo dans un bidon. Bon, j'avoue que je ne m'étais jamais posé la question de pipi lors des courses cyclistes, n'ayant moi-même jamais fait de course cycliste. Ça revient pourtant chaque année sur le tapis et visiblement rien ne bouge. On pourrait pourtant imaginer des changements, des combinaisons avec ouverture pour y glisser un pisse debout. Ailleurs qu'en Occident, les femmes pissent dans certains cas debout, en relevant simplement leur jupe. Et elles ne s'embêtent pas à courir dans les bois lors de la pause pipi du bus. Mais là encore, ça reste inconvenant. Les femmes doivent le plus souvent pisser accroupies ou assises, mais les hommes surtout pas, ça serait avilissant. Ils pissent debout, on y reviendra. Mais surtout, il y a ceux qui peuvent faire pipi quand ils en ont besoin, et à peu près comme ils le souhaitent, ou ils le veulent, et d'autres pas. Et cette inégalité n'est pas que genrée. Dans un ouvrage issu de sa thèse, « Servir les riches », Alice Delpierre titre « Les domestiques n'ont pas de corps ». Ils ont pourtant bien des besoins liés au fonctionnement de ce corps, et leur satisfaction est pour eux un enjeu quotidien. Cette activité essentielle est en effet perçue par leurs ultra-riches de patrons et patronnes comme une entrave à leur travail. Certains, certaines, les obligent donc à porter des couches pour ne pas aller aux toilettes pendant le service et ainsi gagner du temps, avec un quota de couches par jour et par personne. Cette privation est une humiliation et un déni de droit. Et quand par leur grande mansuétude, les patrons, patronnes accordent à leurs employés de pouvoir aller aux toilettes, c'est loin de leur délicate nez et fesses de bourgeoise. Les WC sont séparés. Satisfaire nos besoins primaires, aussi triviaux soient-ils, n'échappe donc pas au rapport de pouvoir. Ils servent donc, dans bien des cas, l'oppression. C'était le cas dans l'apartheid en Afrique du Sud et dans les États du Sud des États-Unis, avec la séparation des toilettes pour personnes noires et personnes blanches. C'est ce qu'on observe un peu aussi encore aujourd'hui aux USA sous l'administration Trump, qui fait des toilettes un moyen parmi d'autres de bannissement public des personnes trans. Dans certains États, en effet, les personnes trans sont interdites de faire usage des toilettes dans leur genre d'affirmation et se voient obligées d'aller dans les toilettes de leur genre assigné à la naissance. Ce qui peut les conduire soit à être rabrouées, soit à être carrément arrêtées par la police. Donc en plus d'être empêchées d'accéder aux toilettes, elles sont administrativement, littéralement privées du simple droit d'exister. Les conditions d'accès ou non aux toilettes apparaissent donc comme une des lignes qui séparent la relégation de l'intégration sociale, le droit à l'existence pleine et entière de la mort sociale, voire de la mort tout court. Les personnes sans domicile, isolées, en famille, en campement, l'éprouvent au quotidien. Mais aussi les personnes handicapées ou malades, on le verra dans la suite de l'émission. Bref, aujourd'hui on va parler pipi.
1: Oui.
0: Et un peu caca aussi.
1: Oui.
0: On va parler des toilettes publiques, de toilettes scolaires, de commodité, de mixité, de non-mixité, d'injustice. Mais aussi, si on a le temps, on le verra, des trésors cachés dans nos fertiles digestions. De notre urine en or qui brille. Mais aussi d'une
1: ça a l'air bien, j'espère qu'on aura le temps.
0: Mais aussi d'une grosse merde en la personne de Christian Nègre.
1: Olé.
0: Qui est mise en cause, mais pour l'instant bien tranquille, dans des dizaines de cas de soumission chimique qui, on le verra, ont bien à voir avec le pipi, comme avec l'oppression patriarcale.
1: Eh bien, dis donc, avec tout ça, moi je voulais qu'on commence par écouter, je vais vous donner quelques repères et données historiques un petit peu sur ces histoires de toilettes publiques, etc. Mais avant ça, Non, je vais commencer par ça, je vais vous parler de ça. Voilà, historiquement, j'ai commencé comme ça, c'est écrit historiquement, à l'aube de l'humanité, ah, je suis repartie hyper loin, ouais. Après on accélère, je vous rassure. Donc voilà, à l'aube de l'humanité, il n'existait pas de lieu clos où faire ses besoins. Mais avec le temps et la concentration des populations sédentaires, notamment dans les centres urbains, c'est une question qui va devenir évidemment cruciale. Donc tout d'abord, il n'y a évidemment pas de toilettes dans les maisons, on fait ses besoins à l'extérieur ou à la rigueur dans un pot de chambre qu'on vide dans la rue. Et les déjections sont évacuées au petit bonheur la chance. Alors, pour les plus maniaques, à renfort de seau d'eau. Et pour les moins maniaques, quand il pleut. Et s'il ne pleut pas, bah écoutez, on se débrouille. Et tout ça génère évidemment des problèmes d'hygiène et de santé publique. C'est ainsi qu'on passe de l'aube de l'humanité au XVIIIe siècle. Ouais, moi, je suis histoire hyper rapide. Et donc, au XVIIIe siècle, on commence à s'interroger sur l'évacuation des excréments avec l'invention notamment de la chasse d'eau. Et au XIXe, là, on commence vraiment à s'inquiéter des questions d'hygiène, mais aussi d'intimité. Et c'est là qu'apparaissent en ville les premiers équipements urbains, donc les fameuses toilettes publiques, qui permettent à tous de satisfaire ses besoins naturels sans souiller l'espace public. Mais quand je dis tous, c'est vraiment tous, c'est pas tous, parce qu'évidemment, les premiers équipements publics sont des vespasiennes et des urinoirs réservés aux hommes. Donc il a fallu attendre un petit peu pour qu'apparaisse ce qu'on appelait à l'époque des chalets de nécessité, j'aime beaucoup, qui soient accessibles aux femmes. Alors comment elles faisaient avant, mystère, j'imagine qu'elles n'étaient pas tellement autorisées à quitter la maison plus que nécessaire, et donc on estimait qu'elles n'avaient pas besoin de faire leurs besoins à l'extérieur.
2: En même temps, elles bossaient beaucoup, hein, elles étaient dans la rue, les femmes, elles devaient bien...
1: Écoute, c'est mystérieux.
2: Mystérieux.
1: C'est encore du pipi paillette, à mon avis. Mais là, cette question de l'intimité, c'est une donnée intéressante. Alors moi, je n'ai pas réussi à trouver à quel moment de l'histoire c'était devenu honteux de se soulager en public. En tout cas, ce que j'ai lu, c'est qu'à l'époque romaine, on ne se cachait pas, en tout cas quand on était un homme de la bonne société, et que les toilettes prenaient la forme de latrines collectives. Donc on était vraiment au coude à coude, et c'était même un lieu de discussion où on pouvait parler de politique et faire des affaires. Voilà, on pouvait conclure son petit contrat entre deux proutes, ça devait être très convivial. Mais revenons aux toilettes publiques. Les sanisettes autonomes, qui ont été inventées en 1981, et elles étaient déjà à l'époque à peu près telles qu'on les croise encore aujourd'hui en ville. Elles sont dues à Jean-Claude Decaux, donc le fondateur milliardaire de J.C. Decaux, qui est donc un pionnier du concept de mobilier urbain financé par la publicité. On aime beaucoup ce principe, évidemment. Donc on lui doit aussi les vélos, les abribus et les panneaux publicitaires citadins que les manifestants aiment tant taguer et les journalistes s'offusquer de voir déglinguer. Et d'ailleurs, après les manifs, des fois on ironise en disant « soutien à la famille des abribus ». Alors moi j'ignorais que c'était une famille si nombreuse. C'est le plus grand réseau mondial de toilettes publiques. Il y a plus de 2500 installations dans 28 pays et 31 millions d'utilisateurs annuels. C'est incroyable, c'est ouais. Énorme. Quand on dit « soutien à la famille des abribus », grosse famille, vraiment. Reste que ces équipements, ils ne sont pas répartis équitablement sur le territoire. Évidemment, ils sont très présents en ville et beaucoup moins dans les zones rurales où, vraisemblablement, on ne fait pas pipi. Voilà, c'est comme ça. Concernant la mixité et la division genre et des toilettes maintenant. Alors, on l'a dit, les vespasiennes et les urinoirs de rue sont pensés pour que les hommes puissent uriner dans la rue. À peine dissimulés, en général, ils sont tournés, ils sont un peu de dos. Par contre, les toilettes féminines, elles sont fermées. Et de la même manière, les hommes ils peuvent uriner en groupe, alors que les cabines féminines sont strictement individuelles. On n'a jamais vu des toilettes communes, je ne crois pas que ça existe. Donc on invoque pour ça le plus grand besoin d'intimité des femmes, leur pudeur naturelle, et évidemment leur sécurité, puisque ce sont des proies avant tout, on le sait. Alors bien sûr, cette pudeur, c'est une construction sociale, plus qu'une donnée naturelle. Ce n'est pas une pudeur naturelle, contrairement à ce que j'ai dit juste avant. Mais c'est vrai que cette pudeur, elle existe bel et bien, même si c'est une construction, selon une enquête sur les toilettes au travail de l'IFOP en 2022. Donc c'était une enquête sur les toilettes au travail et la gêne. Je ne sais pas qui commande ces enquêtes, mais c'est formidable. Donc les femmes salariées sont à 60% gênées à l'idée d'aller aux toilettes sur leur lieu de travail, contre 44% seulement des hommes salariés. Et 53% des femmes se disent incapables de déféquer au travail.
2: Il y a longtemps, j'avais écouté un truc sur le Japon qui disait qu'au Japon, les gens ont tellement peur qu'on entende leur caca tomber dans l'eau ou leur pipi s'écouler sur la cuvette qu'ils activaient en permanence la chasse d'eau. Mais c'est peut-être une légende urbaine, je ne sais pas.
1: Ouais, il faut chanter très fort. Je vous donne des petites astuces, après vous en faites ce que vous voulez. Hein. Concernant les représentations genrées, enfin, donc les pictogrammes utilisés pour indiquer les toilettes pour femmes ou hommes, on les connaît tous. Elle représente des personnages stéréotypés avec une jupe ou un pantalon. C'est bien connu, c'est comme ça qu'on reconnaît les filles et les garçons. Alors, même si certaines féministes ironisent sur le fait qu'il ne s'agit pas d'une jupe, mais en réalité d'une cape de super-héroïne qui dépasse. Alors peut-être, on ne sait pas. Mais il existe aujourd'hui des pictogrammes non genrés. C'est par exemple le cas, on m'a dit, dans l'aéroport de Montréal. Je n'y suis pas allée, donc je n'ai pas vérifié. En France, ils sont encore rares, ces pictogrammes. Et aux États-Unis, il y a eu un moment où ils s'étaient beaucoup implantés, notamment dans les universités, qui avaient instauré des toilettes non genrées. Mais il est probable que, comme tu le disais tout à l'heure, depuis la cabale lancée par le président actuel contre les personnes trans et non-binaires, je soupçonne qu'il s'est un petit peu disparu, ou en tout cas, ce soit moins mis en avant. Et enfin, puisqu'on parle des toilettes, on ne peut pas ne pas mentionner le fait que les Vespasiennes, c'est aussi un lieu de rencontre caché ou interdite. Donc c'est le cas des rencontres homosexuelles. Ça l'était en plus avant qu'il y ait les applis de rencontre, etc. Voilà, c'était un peu plus compliqué de savoir où trouver des partenaires. Et bien les Vespasiennes, c'était un de ces lieux. Ou aussi pour les rencontres tarifées. Et ça, c'est vraiment dès l'apparition des toilettes publiques, ça a été le cas. Et c'est même souvent cette raison qui est invoquée pour justifier la fermeture de certains équipements publics. Voilà, voilà. Et ensuite, je me suis demandé, j'ai un petit peu plagié l'Alka qui nous avait parlé des douches publiques en nous disant, et si les douches publiques étaient le centre du monde? Et moi, je dis, et si les toilettes étaient le centre du monde? Parce que pourquoi tout ce bruit, toutes ces revendications, toutes ces réglementations autour des toilettes? Alors d'abord, on va écouter un petit extrait. C'est un très court extrait audio d'un reportage de 2015 où on entend Françoise, qui a été dame pipi pour des sociétés sous-traitantes de la ville de Paris et qui nous livre sa vision des choses sur les toilettes.
3: Quand j'ai dit que les toilettes, c'est très important dans la vie. Tout le monde a besoin dans la journée, même au lit. C'est ça qui te fait réveiller. Je ne sais pas l'importance de ça. C'est bien bon de mettre le costume pour aller au bureau, dans les magasins, tout ça. Mais aux toilettes, c'est l'endroit où les gens se détendent. Et ils viennent, c'est une autre visage. C'est là où tu vois le vrai visage des personnes. La réalité. Tu en as besoin. C'est ça. Donc, les toilettes, c'est le truc le plus important de la vie.
1: Le truc le plus important de la vie, elle nous dit. Eh bien, écoutez, les dames pipi, je pense que c'est elles qui ont ça un rayon sur la question. Donc, moi, je pense que je suis d'accord avec elles. Les fameuses pipi, on ne voit plus beaucoup maintenant, puisque l'accès aux toilettes dans les lieux publics, comme les centres commerciaux et les gares, c'est souvent automatisé. Et quand il y a du personnel, il y a très peu de contact avec les usagers. Il y a des portiques d'accès automatiques, on paye par carte via une machine, etc. Enfin, il y a très peu d'interactions.
2: Je crois que la part due, il y a une dame pipi, non? Dans les nouveaux toilettes qu'ils ont fait dans le...
1: La gare ou le centre commercial?
2: La gare.
1: Ah oui? Une vraie dame pipi avec une petite soucoupe pour mettre de la monnaie,
2: ouais,
1: et tout?
2: Ils ont mis des petits portiques et tout ça, mais je crois qu'il y a aussi une dame pipi. Mais je ne suis plus certaine.
1: Bah, en fait, il y a toujours quand même des gens pour la surveillance et le nettoyage des sanitaires, hein, parce que les machines ne font pas encore ça, malheureusement. C'est toujours les trucs bien qui vont aux machines, mais nous, il nous reste ces trucs tout pourris.
2: Ah, ce qui est sûr qu'il y en a une, c'est place... la grande place...
1: Bellecour?
2: Bellecour.
1: Ah oui.
2: Toilette publique de la place Bellecour.
1: Je ne fréquente pas assez les toilettes de la place Bellecour.
2: Voilà.
1: Ok, et bah, très bien. Parce qu'à l'époque, c'était vraiment... Le principe, c'était une dame... avec une robe de travail, assis devant une soucoupe où on pouvait laisser une petite pièce en guise de merci quand les lieux étaient bien tenus et qu'on était content. Mais on va plutôt parler de cette dénomination dame pipi. Il n'y a pas de terme officiel, c'est assez dingue, quoi.
2: Ah ouais.
1: Et en plus, c'est exclusivement genré au féminin, même si parfois il y a des hommes qui occupent ce poste, mais bizarrement, on ne dit pas homme pipi ou monsieur pipi. Monsieur pipi, ça serait mignon, j'avoue. Ça n'existe pas. Mais donc, du coup, maintenant, aujourd'hui, on utilise plutôt l'euphémisme agent d'accueil et d'entretien. Mais voilà, c'est un métier qui a quand même longtemps été méprisé ou moqué. C'est-à-dire que même ceux qui trouvaient ça sympathique, c'était toujours un petit peu avec un petit peu de mépris. Et qui est pourtant essentiel et qui est effectué par des anonymes. Alors qu'on discute pas non plus tant que ça, parce qu'en général, on y va plus par nécessité qu'autre chose. Et voilà, et à l'époque, on leur laissait une petite pièce dans la soucoupe. Évidemment, pas dans la main, parce que l'hygiène, tout ça, vous comprenez. On va quand même pas toucher les mains de ceux qui nettoient les cabinets.
2: J'ai raté une blague tout à l'heure, je peux la faire maintenant?
1: Ah ouais, vas-y, vas-y.
2: Non, c'était juste pour dire, il y a dame pipi, mais il y a homme caca, parce que patriarcat caca.
1: Homme caca. Pas mal sur une fiche de poste. Et en juillet 2015, je crois que c'est la dernière fois que les dames pipi ont fait la une. Maintenant que je sais qu'il y a des dames pipi à Lyon, il faudrait refaire un truc avec les dames pipi, c'est sûr. Donc elles avaient fait la une parce qu'elles étaient mobilisées contre la nouvelle entreprise gestionnaire des toilettes des lieux touristiques de Paris. Et donc cette entreprise qui avait été choisie par la ville avait mis fin à leur contrat sans préavis pour faire de ces toilettes, qui sont donc dans des quartiers très en vue, des lieux plus chics. Et donc l'idée, c'était de remplacer les dames pipi d'antan par des hôtesses, de préférence bilingues ou trilingues, capables d'accueillir les touristes de haut rang et de leur vendre des produits de toilettes et d'hygiène. Et notamment, je cite un article de France Info de l'époque, des brosses de toilettes pouvant coûter jusqu'à 1000 euros.
2: Ah ouais.
1: Alors déjà, qui va acheter sa propre brosse à chiottes dans les toilettes publiques? Je veux savoir qui sont ces gens. Et alors 1000 euros, c'est incroyable. Et pour continuer sur ce sujet des toilettes publiques, on va maintenant écouter Guillaumine, qui est architecte d'intérieur et qui va nous parler de l'aménagement des toilettes dans les lieux publics. Alors je m'excuse d'abord pour la qualité du son. C'est la première fois que j'enregistre une interview par téléphone. Il y a eu pas mal de loupés, hein. je ne sais pas faire, on va avouer. J'ai eu des petites galères, notamment avec des sons parasites. Alors je ne sais pas s'il y avait une télé allumée à proximité ou si je capte des fréquences extraterrestres avec mon téléphone. Je ne sais pas, il y a beaucoup de bruit de fond, je ne sais pas ce que c'est. Et en plus, mon interlocutrice était très enrouée ce jour-là, j'espère qu'elle va mieux. Bref, j'ai fait de mon mieux pour arranger tout ça au montage. Et j'espère que ça ne va pas trop vous râper les oreilles. Sinon, de toute façon, c'est comme ça. Je ne peux pas mieux faire. Je voulais préciser aussi que dans cette interview, on parle de femmes et d'hommes en tant que genre, indépendamment de celui assigné à la naissance, hormis quand on parle de physiologie d'anatomie, où là on parle plutôt du sexe de naissance, ce qu'on a employé de façon un peu indifférenciée, genre et sexe, alors que c'est pas du tout la même chose. Donc désolé, c'est le direct, c'est ça. Et donc on va l'écouter maintenant, Guillaumine.
4: Guillaumine Boult, actuellement je suis architecte intérieur pour une maison qui s'appelle Baccara. Et j'ai terminé mes études il y a 2 ans et à ce moment-là, j'ai donc, en sujet de fin d'études, décidé de traiter des inégalités au sein des toilettes publiques, notamment d'un point de vue un peu plus féminin.
1: Ah oui, ok, donc on est d'accord, rien à voir avec le cristal pour le coup.
4: Rien à voir avec le cristal, mais j'aimais bien ce sujet plus engagé et puis qui m'a permis de traiter aussi bien l'architecture que le côté un peu plus social, parce qu'en fait... Finalement, je me suis lancée dans ce sujet un peu égoïtement en me disant « j'en ai marre de faire la queue, j'ai un boulot qui me permet de penser l'espace ». Et en fait, le sujet est beaucoup plus vaste que ce à quoi je m'attendais. Quoi.
1: Alors, je voulais juste qu'on rappelle pour nos auditeurs et auditrices l'intitulé exact de ton mémoire qui était « Sanitaire public, un défi architectural entre égalité, confort et sécurité ». Et l'idée, c'était vraiment de répondre aux enjeux de santé, de sécurité et d'inclusivité via l'aménagement des toilettes publiques. Donc c'est ambitieux. Donc, première question, est-ce que tu as réussi?
4: Eh bah, ben, moi, enfin, il y a pas. Je pense qu'il y a pas une solution miracle. Je me suis orientée sur le. En fait, c'est tellement large que j'ai décidé de traiter seulement entre guillemets les toilettes des ERP, donc des établissements recevant du public, et des ERP déjà construits. Donc c'était un challenge en plus parce que c'est des lieux qui existent depuis toujours, qu'on fréquente depuis toujours. On sait qu'il y a des problèmes, mais on peut pas non plus en un claquement de doigts les changer. Et donc, ma conclusion, si on commence par là, c'est qu'il n'y a pas une solution miracle, sinon je pense qu'elle aurait déjà été appliquée, enfin, je l'espère, mais qu'il faut plutôt le penser par rapport au lieu dans lequel on est. Par exemple, les établissements scolaires vont pas être traités de la même manière que les boîtes de nuit. Et donc, il y a une solution un peu globale autour de la mixité. En revanche, il faut vraiment, je pense, traiter en fonction du lieu, des usagers, des temporalités propres à l'espace dans lequel on est.
1: Alors juste avant, tu évoquais les files d'attente qu'il peut y avoir, qu'on peut observer souvent devant les toilettes pour femmes. Et dans ton mémoire, tu détailles quelques éléments d'explication en fait à ces files d'attente. Tout simplement, les femmes ont besoin de plus de temps aux toilettes. En moyenne, un homme a besoin de 45 secondes pour uriner contre 90 secondes pour les femmes, alors même que notre vessie est plus petite. Il va falloir m'expliquer pourquoi. Et le temps d'occupation des toilettes est de 2 minutes pour un homme contre 3 minutes de temps d'occupation pour une femme. Donc il y a énormément de raisons, hein. Il n'y en a pas qu'une seule, il y a la nécessité d'avoir à se déshabiller et pas seulement d'avoir à se déboutonner pour faire pipi. Il y a aussi la question des menstruations, des règles, hein. Forcément si on doit changer de tampon ou vider une cup, etc., ça prend plus de temps. Et en plus il y a quand même cette enquête de l'IFOP qui date de 2020 qui montre qu'à peine 2 hommes sur 3 se lavent les mains après être allé aux toilettes, donc ça explique aussi le gain de temps, hein, forcément. Et tout ça, ça impacte directement le temps d'attente des femmes pour aller aux toilettes et donc ça crée des inégalités. Après, on peut aussi parler des tables allongées qui, quand il y en a, parce que c'est pas toujours, sont généralement installées dans les toilettes féminines, donc ça prend de la place. Et forcément, du coup, ça augmente de fait le temps d'attente. Et puis après, il y a aussi que le nombre de personnes allant aux toilettes est plus important, parce que les femmes doivent aller aux toilettes plus souvent du fait de cette petite vessie dont je parlais juste avant. Et il y a aussi, en cas de grossesse, une femme enceinte a besoin d'aller aux toilettes plus souvent. Tout ça explique qu'il y a plus de passages aux toilettes, des passages plus fréquents, et qui en plus durent plus longtemps.
4: Il y a donc tout d'abord, d'un point de vue physiologiquement, on n'est pas conçu de la même manière, et donc une femme, comme le disent les chiffres, a besoin de plus de temps pour aller aux toilettes. Donc par principe, on part de manière non égalitaire, mais plutôt... On n'a pas les mêmes chances dès le départ, si on peut dire comme ça. Dans un deuxième temps, il y a un ensemble de faits et gestes qu'on va faire, en plus que les hommes n'ont pas forcément, n'ont pas besoin de le faire. Typique, quand une femme va aux toilettes, elle rentre dans une cabine, elle doit s'enfermer. Donc, il y a tout ce qui est actionnement autour de la porte. Et puis ensuite, il y a le fait de se déshabiller complètement, qui sont pleins, en fait, de petits faits et gestes qui nous oblige à prendre un peu plus de temps, mais qui sont d'ailleurs obligatoires face à un homme qui, en fait, quand il va, pour ceux qui, en tout cas, utilisent les urinoirs, peuvent juste finalement se déboutonner.
1: Alors, malgré ces constats, la surface des toilettes hommes et des toilettes femmes est généralement la même, en fait. Il y a une égalité dans ce sens. Mais égalité n'est pas équité, puisque comme les hommes disposent en général d'urinoirs, ça leur permet de se soulager plus rapidement et les urinoirs prennent évidemment moins de place que des cabines fermées. Donc ça accroît les inégalités, en fait. Donc ça paraît égal à la base en termes de mètres carrés, mais en réalité, c'est inégalitaire.
4: Quand on a pensé les toilettes de manière égalitaire, c'est-à-dire le même nombre de cabines pour les hommes que pour les femmes, et ben en fait, par principe, on part pas de manière, on n'est pas égalitaire sur ça. La femme est arrivée dans l'espace urbain après l'homme, et donc surtout les espaces urbains ont été pensés principalement par des hommes. Et donc aujourd'hui, on est venu se greffer, si je peux dire. Je peux dire ça comme ça, à l'espace urbain.
1: J'aime bien, tu dis, la femme a débarqué dans l'espace urbain, on dirait vraiment qu'elle arrive d'une autre planète.
4: Non, mais ça, c'est un peu ça. Ce que je veux dire, c'est qu'elle elle a réussi, elle s'est imposée plus tard. Ouais, c'est ça, exactement. Et donc, dans l'espace public, elle s'est mis plus de temps à obtenir, on va dire, les mêmes droits que les hommes. Donc, du coup, on a adapté les lieux avec ce qu'on avait déjà d'existant, et en fait on s'est calqué sur le modèle masculin, et c'est pour ça qu'on a aujourd'hui dans les toilettes, notamment des ERP, les mêmes surfaces. C'est pensé de manière égalitaire, sauf que si on voulait faire les choses bien entre guillemets, on devrait partir d'un point de vue plutôt équitable, c'est-à-dire au lieu de penser le même nombre de cabines pour les hommes que pour les femmes, pour avoir un peu plus d'équité, il serait plus intéressant de penser peut-être une surface un peu plus importante chez les femmes que chez les hommes, qui rajouterait une cabine en plus. Ça prend du temps, mais ça évolue plutôt dans le bon sens, donc c'est chouette.
1: Et dans tes mémoires, tu cites justement une loi qui est passée dans l'État de New York, la Women Restroom Equity Bill, donc c'est la loi d'équité sur les toilettes des femmes, qui impose deux fois plus de toilettes féminines dans tout nouveau bâtiment public pour répondre à ces inégalités. Alors, est-ce que tu as lu des choses? Est-ce que tu as un retour là-dessus? Est-ce que ça fonctionne?
4: Alors, j'ai pas été vérifiée moi-même. Dans beaucoup de bâtiments, on le voit, et donc on a réussi à réduire un peu ce temps d'attente chez les femmes, mais tout n'est pas tout rose. On construit beaucoup, mais il y a aussi beaucoup d'établissements qui aujourd'hui ne bougent pas, et donc ce temps d'attente est toujours présent. Mais dans cette loi d'équité sur les femmes, effectivement, elle est appliquée de plus en plus, et donc du coup, c'est quelque chose qui fonctionne.
1: Oui, en fait, ce que tu veux dire, c'est que comme c'est une loi qui s'applique uniquement sur les nouveaux bâtiments, et en plus les bâtiments publics, ça concerne évidemment pas tous les endroits qui reçoivent du public, c'est ça?
4: Oui, exactement.
1: Et dans ton mémoire, on voit que tu as étudié des lieux hyper variés. Donc, par exemple, il y a une école primaire, il y a les toilettes du Club Lyonnais Le Sucre, il y a des toilettes sur une aire d'autoroute, dans la bibliothèque de la Part-Dieu. Est-ce que c'est possible d'aménager des toilettes de la même manière dans des lieux si différents? On imagine bien que non, mais est-ce qu'il y aurait un modèle qui serait quand même réplicable? Alors même qu'on connaît la diversité des usagers, donc ça peut être des usagers du lieu, mais aussi des touristes, des personnes sans domicile fixe. Il y a aussi une grande diversité d'usages. Donc évidemment, les gens qui viennent pour se soulager, c'est la première chose à laquelle on pense, mais des fois, des gens qui viennent juste se laver les mains, boire, enlever une tache, se changer, se remaquiller. Il y a des gens qui viennent se laver, vu qu'il n'y a pas d'autres aménagements en ville pour ça. Enfin, il peut y avoir plein de raisons, en fait, d'utiliser les toilettes et pas uniquement celui d'utiliser, justement, les sanitaires.
4: Et c'est là toute la complexité de ce sujet. C'est que je pense qu'il n'y a pas une solution miracle, qu'il faut... Ce qui a été intéressant, c'était plutôt d'analyser chaque site assez différent pour en retirer dans un premier temps des usages, puis ensuite des temporalités. Par exemple, dans les toilettes scolaires, la particularité, c'est qu'on a des flux importants que sur une même période, c'est-à-dire que pendant les, les, les récréations. Donc, typique, les besoins restent les mêmes, c'est-à-dire de se soulager, aussi de boire, parce que c'est le seul point d'eau dans beaucoup d'établissements. Mais comment gérer ces flux qui sont, en fait, que sur un temps, alors que les trois quarts du temps, les toilettes ne sont pas utilisées. Tandis que dans les toilettes de boîte de nuit, l'un des usages principaux, c'est la sécurité qu'il fallait prendre en compte, parce qu'on est face à des gens qui, pour beaucoup, sont souvent alcoolisés. Enfin, moi, j'ai surtout fait découler dans chacun de mes sites les temporalités des usages, tout en gardant en tête que l'action principale de ces lieux, c'était de maintenir une intimité, parce que les toilettes publiques, c'est quand même... Enfin, c'est un peu contradictoire, on parle de toilettes publiques, toilettes étant l'un des lieux où, pendant une petite période, c'est un espace très intime pour nous, qui est mis un peu en contradiction avec la notion de public. Donc on s'approprie l'espace pendant un temps.
1: Et je voulais qu'on parle aussi un petit peu de mixité, puisque c'est un des enjeux centraux de ta recherche. Bon, du coup, si on part du principe qu'on sépare les hommes et les femmes, il faut aussi créer un espace non-genré pour les personnes qui se reconnaissent dans aucune de ces catégories. Ensuite, pour les personnes handicapées, il faut également des toilettes spécifiques, donc pour les hommes les femmes et les personnes non-binaires donc ça fait encore trois catégories de toilettes supplémentaires. Ensuite, il faut des tables à manger utilisables par tous les parents, donc à la fois les hommes, les femmes et donc les personnes non-binaires. Donc ça commence à faire beaucoup de catégories. Est-ce que ce serait pas plus simple de trouver une manière pour que les mêmes toilettes soient utilisables par tous les usagers et toutes les usagères sans créer toutes ces distinctions?
4: Effectivement, donc en traitant ces quatre sites, moi j'ai justement voulu traiter de la mixité. Cette solution est venue un peu par hasard, mais c'est une des solutions qui, si elle est bien traitée, je pense, peut fonctionner aussi bien dans des établissements scolaires que dans une boîte de nuit, que dans une station-service. Par exemple, par rapport aux toilettes scolaires, ce qui est intéressant, c'est de voir que quand on est à l'école maternelle, jusqu'à nos 6 ans, les toilettes sont mixtes, donc on ne fait pas de différence de genre. En revanche, quand on arrive à l'école primaire, on différencie ces deux espaces, et c'est à ce moment-là qu'on crée des toilettes féminines et des toilettes masculines. Et c'est d'ailleurs à ce moment-là qu'on se rend compte que les lieux commencent à être traités différemment. C'est un peu... D'ailleurs, en contradiction avec, on va à l'école pour justement apprendre le vivre ensemble, apprendre à partager des lieux de vie, parce qu'en fait, c'est notre premier contact qu'on a avec les autres. Et donc, le fait de dissocier dès l'école primaire ces lieux, ça nous indique que, en fait, on n'est pas traité. Enfin, on ne traite pas les lieux de la même manière. On remarque d'ailleurs, c'est à ce moment-là qu'on voit que du côté des garçons. Pour beaucoup des cas, les toilettes sont rapidement sales.
1: Oui, ça me fait rire que tu parles de ça, parce qu'en préparant l'émission, il y a pas mal de choses qui me sont revenues, justement, des toilettes de mon enfance, notamment à l'école. Donc, par exemple, les toilettes qui étaient dans la cour et qui n'étaient pas chauffées, effectivement, j'avais oublié ça. Et il y avait aussi que les toilettes, donc filles et garçons, étaient effectivement séparées dans mon école aussi. Et ça faisait partie des gages, en fait, quand on perdait un jeu, c'était de devoir aller dans les toilettes des garçons où ça sentait très mauvais et de compter jusqu'à 10. Et c'était vraiment le pire gage sur l'échelle des gages, en fait.
4: Le traitement de ces lieux se différencie vachement en fonction du genre. La mixité, dans ces cas-là, je pense que c'est important dès le départ, en fait, de garder cette mixité parce que c'est apprendre à vivre ensemble, apprendre à traiter son camarade de la même manière qu'on a envie d'être traité, et puis surtout de traiter des lieux qu'on fréquente tous et qu'on sera amené à tous fréquenter demain de la même manière. Cette séparation des genres à cet âge-là, elle est expliquée justement pour protéger, entre guillemets, les filles des garçons. Donc, à partir de là, on expose auprès des filles qu'un garçon peut être un danger. Dès le départ, l'explication est un peu... elle n'aide pas, justement, à se dire, en fait, ça peut bien se passer, quoi. En revanche, pour un exemple, je sais qu'il y a des pays, du coup, qui commencent à... Donc, qui se posent la question de la mixité au sein des établissements scolaires. Je pense à la Suède, notamment, qui, du coup, a décidé d'uniformiser les pratiques des hommes et des femmes, c'est-à-dire que une femme doit s'asseoir pour aller aux toilettes, et ben un homme doit aussi s'asseoir pour aller aux toilettes. C'est-à-dire que à la fois l'intimité masculine est traitée de la même manière que l'intimité féminine, parce que et les femmes et les hommes doivent s'asseoir et donc doivent avoir une cabine et ont plus ou moins le même temps. Cette manière de penser et d'agir fait que plus tard dans ces lieux des toilettes publiques, la mixité elle est plus vite et plus facilement instauré, parce qu'en fait, dès le départ, on a eu cette même pratique et cette même manière de faire.
1: Et en plus, j'ai envie de dire, il y a aussi un gain en termes de propreté, en fait, sur le fait d'uriner assis pour les petits garçons. Et ça me rappelle aussi l'exemple japonais dont tu parles dans ton mémoire, en fait. Le fait d'entretenir les toilettes fait partie des activités de la journée, au même titre que les apprentissages de l'école. Et ça aussi, en fait, ça, j'imagine que ça amène non seulement de la parité au niveau du partage des tâches ménagères. Alors, j'ai pas les chiffres sur le Japon là-dessus, faudrait regarder. Mais ça aussi, en fait, c'est l'expérience de l'égalité déjà dès l'école.
4: Tout à fait. Comme c'est l'école est un lieu où on apprend à vivre ensemble, c'est dès le plus jeune âge que c'est bien de l'inculquer. Après, la mixité marche pas. Enfin, pense notamment aux toilettes dans les boîtes de nuit. Où là, on a quand même cette question de sécurité qui rentre en jeu parce que on est sur des heures plus tardives, des comportements parfois alcoolisés, donc probablement sur certains cas moins respectueux. Je pense à l'exemple du sucre où eux, par exemple, ils sont déjà avec des toilettes mixtes. En revanche, la mixité fonctionne moins bien parce que ils proposent des urinoirs mixtes, par exemple. Sauf que aujourd'hui, on se rend compte que les femmes ne vont pas du tout dans les urinoirs masculins parce que ça n'a pas été pensé pour qu'elles aient l'intimité nécessaire.
1: Oui, en fait, la mixité, c'est pas quelque chose qui se décrète. Il suffit pas de mettre un petit panneau toilette mixte sur la porte. C'est un petit peu plus compliqué que ça.
4: Ouais, c'est un peu ça. On dit qu'une cabine peut être non-genrée et que les urinoirs, pareil. Sauf que entre deux urinoirs, c'était des toutes petites parois. En tant que femme, mais je ne serais pas du tout. Enfin, je sais même pas comment j'aurais pu aller dans les urinoirs plutôt que les cabines, tu vois. Je pense qu'il y a quand même une réflexion d'espace.
1: Mais le problème, en fait, de décréter des toilettes mixtes sans faire d'aménagement spécifique, c'est que ça devient inconfortable pour tout le monde, même ceux pour qui c'était confortable au début, parce que, par exemple, les hommes qui se retrouvent à la vue de tous et tous dans les urinoirs, c'est pas confortable pour eux non plus. Au lieu de régler le problème pour une des catégories de personnes, on crée de l'inconfort pour tout le monde.
4: Exactement. Il n'y a rien de confortable, que ce soit la personne aux urinoirs que la personne dans les cabines. Il y a quand même toute une réflexion un peu spatiale qui doit se faire si on veut que ça fonctionne.
1: Et voilà, alors on est un petit peu parti dans tous les sens avec Guillaumine. On était quand même arrivé à la conclusion que s'il devait y avoir plusieurs typologies de toilettes, plutôt qu'une division genrée, c'était peut-être plus pertinent de diviser l'espace selon les usages, donc par exemple une utilisation à plusieurs pour permettre à un aidant d'assister un enfant ou une personne handicapée. Ou alors avec un point d'eau plus large qui permette de se laver, etc. Voilà, c'était peut-être une vision un peu plus pertinente en fonction évidemment du lieu. Et concernant la mixité à l'école, on a aussi parlé des paniques morales déclenchées chez certains parents d'élèves qui refusent absolument les toilettes mixtes. En fait, il faut savoir quand même que la question des toilettes, c'est un peu un sujet à la jonction de l'intimité et du partage de l'espace. Donc forcément, c'est un sujet sensible. Donc évidemment, on pense aussi aux lois fédérales aux États-Unis qu'on a évoquées avant. C'est pas pour rien que la tension se cristallise sur les toilettes, qui sont donc le centre du monde, comme je le disais tout à l'heure. J'en reviens là. Et juste, on en est aussi arrivé à se féliciter quand même que les personnes non-binaires et les féministes nous obligent à repenser un petit peu la mixité dans l'espace public. Donc évidemment, on s'est un peu auto-congratulé aussi. Parce que les divisions genrées, en fait, on n'y prête pas forcément attention. Elle, par exemple, elle a mené des expériences et des enquêtes dans sa propre école d'archi. Et elle disait que autant les filles trouvaient ses recherches super, autant les mecs voyaient vraiment pas quel était l'intérêt en fait de faire ce genre d'expérience pour eux. Si les filles mettaient plus de temps, c'est parce qu'elles passent leur temps à se raconter des ragots et à se repoudrer le nez dans les miroirs. En fait, il n'y avait aucun problème pour eux. Donc voilà, encore une fois, on voit bien que c'est pas mal d'avoir le point de vue des personnes concernées. Et enfin, donc Guillaumine, qui est tout à fait raccord avec Notre-Dame Pipi Françoise de tout à l'heure, elle me disait que ce qu'elle déplorait surtout, en fait, c'était que les toilettes, en fait, c'est traité vraiment en dernier lieu quand on aménage un ERP. Alors qu'en fait, alors sans dire forcément que tout l'espace, tout l'aménagement doit se faire autour des toilettes, ce serait peut-être un peu exagéré, mais en tout cas, le fait de le traiter vraiment en tout dernier, voilà, il reste un petit coin, qu'est-ce qu'on fait là? C'est sans doute pas une très bonne solution en matière d'aménagement. Voilà, je sais pas si tu avais des retours par rapport à ce qu'on a entendu. Tu es d'accord avec tout, c'est parfait. Et bien alors, on continue.
2: Non, ouais, j'avais peut-être juste une anecdote, mais c'est pas directement en lien avec ce qu'elle a dit, mais avec cette histoire que les garçons doivent faire pipi debout, là, absolument.
1: Oui.
2: Et j'avais vu une affiche il y a quelques années, une publicité pour un armurier stéphanois, dont je tairai le nom, qui avait été diffusée, je crois, vers 1977, sur laquelle on voyait deux petits garçons dans un bois, de dos, côte à côte et la tête baissée. On comprend alors qu'ils font pipi en se regardant. En se la regardant mutuellement. Il y a le texte qui dit « De tout temps, les hommes ont toujours aimé comparer leurs armes.
1: »
2: Alors c'est une phrase quand même qui est froide dans le dos et qui nous permet un peu de comprendre pourquoi est-ce que on enseigne aux garçons à pisser debout pour pouvoir se la tenir chaque jour dans la main et se rappeler chaque jour cette sinistre chose que être un homme, c'est dominé par la force.
1: Ouais, c'est une vraie culture du viol en plus. Enfin, ouais. C'est vraiment ce truc d'associer violence et sexe masculin, c'est vraiment super. Bravo à cet armurier. Ouais. Et puisqu'on parle du coup de l'importance des toilettes, on va évidemment parler d'accessibilité. Alors moi, je voulais d'abord parler du prix. Il faut savoir que le prix d'entrée des sanisettes parisiennes à l'origine avait été fixé par le Conseil de Paris en 1981 à 1 franc. Et qu'avant de devenir gratuite, le 15 février 2006, c'était 1 euro. Voilà, on mesure aussi un petit peu l'augmentation du coût de la vie. Mais donc depuis le 15 février 2006, les sanisettes sont gratuites. Sauf bien sûr, par exemple, dans certaines grandes gares. Voilà, moi, c'est le truc qui me rend tout le temps dingue, ça. Et la SNCF justifie son choix en expliquant vouloir proposer un service de qualité sécurisé et propre grâce à une présence humaine permanente sur place. Présence humaine sur place, donc c'est la dame pipi. Hein. Donc sur à quoi j'ai très envie de répondre qu'avant, il y avait déjà donc, une présence humaine permanente, celle de la dame pipi, donc, et que pour autant, c'était gratuit. En fait, ce qui a changé, c'est pas qu'avant, il y avait personne, hein, parce que c'est d'avoir confié la gestion des lieux à des entreprises sous-traitantes qui, évidemment, ne sont pas uniquement là pour proposer un service aux usagers, mais évidemment pour faire des profits, bah, évidemment. Puisqu'on parle d'accessibilité, et ben on va évidemment parler de handicap aussi. Et pour explorer un petit peu tout ça, on va écouter une camarade Andy, Claire, qui se déplace donc en fauteuil roulant, qui va nous parler un peu plus en détail des toilettes accessibles pour les personnes, enfin, accessibles ou pas justement, pour les personnes à mobilité réduite. On l'écoute tout de suite.
5: Je m'appelle Claire, j'ai 55 ans et je suis handicapée. J'utilise un fauteuil roulant manuel pour me déplacer.
1: Alors on va peut-être commencer par rappeler simplement ce que c'est que des toilettes accessibles aux personnes à mobilité réduite. Donc évidemment c'est déjà un espace qui est plus grand, donc c'est un espace de minimum 1m50 par 1m50, ce qui correspond à l'espace de manœuvre pour un fauteuil, donc non seulement pour pouvoir entrer et sortir, mais également pour permettre à la personne de faire un demi-tour sur elle-même à l'intérieur de l'espace. Et c'est aussi un endroit où, où la hauteur des toilettes a été adaptée, les sanitaires sont plus bas et il y a également des barres d'appui, donc ça c'est le minimum. Et ensuite, évidemment, à l'intérieur des toilettes, tout doit être accessible. Donc les systèmes d'ouverture, donc les poignées de porte, les boutons d'ouverture, etc., qui doivent être à maximum 1m30 du sol. Et de la même manière, les patères, les distributeurs de papier hygiénique, le savon, les poubelles, le lavabo, le sèche-main, enfin absolument tout, doit être à une hauteur accessible qui doit être donc minimum 40 cm et maximum 1m30 du sol. Et de la même manière, le bas des miroirs doit être situé au maximum à 1m05 du sol. Parce que c'est pas parce qu'on est en fauteuil qu'on n'a pas le droit de se recoiffer ou de se remaquiller dans le miroir. En termes de nombre, donc la norme pour les ERP, donc les établissements recevant du public, c'est à partir de 2 sanitaires sur place, il doit y avoir au moins 1 toilette accessible. Donc la norme, c'est 1 toilette accessible par tranche de 10 sanitaires. Donc voilà, s'il y a 10 sanitaires, c'est 1 toilette accessible. S'il y en a 20, c'est 2, etc., etc., vous avez compris. Et évidemment, les toilettes doivent être situées à un endroit qui est lui-même accessible, c'est-à-dire pas d'escalier ou de pente forte pour y accéder, ça a l'air évident, mais pas forcément, donc je préfère le préciser. Alors ça, c'est en principe, et on a l'impression, enfin moi typiquement, qui ne suis pas concernée par le handicap, j'ai l'impression que c'est plutôt bien respecté, j'ai l'impression de voir régulièrement indiquer des toilettes handicapées, donc j'ai l'impression que tout ça est plutôt bien respecté. Mais dans les faits, comment ça se passe concrètement? Donc toi, tu te déplaces en fauteuil,
5: ouais.
1: Comment ça se passe?
5: Alors effectivement, il y en a, en général. Ça a tendance un petit peu à servir de local de stockage. C'est l'endroit où on va retrouver les chariots de ménage. Donc c'est assez fréquent que je doive demander à ce qu'on sorte les chariots de ménage pour pouvoir rentrer dans les toilettes PMR. Au-delà de ça, ce qu'on a en France comme toilettes PMR, c'est vraiment le minimum du minimum. Et il faudrait qu'on ait des choses qui soient plus grandes et beaucoup plus élaborées, en fait.
1: Tu veux dire en termes de matériel et d'équipement à l'intérieur?
5: Ouais. Ouais, parce que ça répond aux besoins de quelqu'un qui est en fauteuil roulant manuel et qui est capable de se transférer de son fauteuil au siège des toilettes. Mais en fait, toutes les autres situations, donc de personnes qui sont soit tétraplégiques ou incapables de se transférer d'une manière ou d'une autre, ou qui ont besoin d'une tierce personne pour faire leurs besoins ou pour changer une des protections, ce qu'on a en France, c'est absolument pas adapté.
1: Et bah, typiquement pour un aidant, le fameux cercle d'1m50 de diamètre, ça
5: oui,
1: fonctionne plus.
5: Voilà, c'est-à-dire que soit on va devoir laisser la porte ouverte, ce qui est quand même pas l'idéal, soit carrément renoncer à aller aux toilettes, et ça veut dire que ça restreint de facto l'accès à l'espace public pour beaucoup de personnes handicapées.
1: Alors t'arrives à évoluer, il faudrait quoi en fait comme équipement pour que ce soit accessible pour la plupart des personnes, sachant qu'évidemment il y a des besoins spécifiques qu'on pourra peut-être pas toujours couvrir?
5: Alors ce qui serait bien, ce qui me semble proche de l'idéal. Hein. C'est quelque chose qui existe dans les pays anglo-saxons, puisqu'il y a un mouvement depuis le milieu des années 2000 qui s'appelle Changing Places. Alors j'ai regardé un petit peu, en France honnêtement j'ai rien vu. Ça existe donc dans les pays anglophones, ça a démarré au Royaume-Uni. Il y en a au Canada, aux États-Unis, en Australie, Nouvelle-Zélande. Et il y a aussi un mouvement en Allemagne et aux Pays-Bas. En France, en fait, la seule changing place que j'ai trouvée... Alors, j'ai vu que les Canadiens traduisent par salle d'hygiène. Donc on va dire salle d'hygiène. La seule salle d'hygiène vraiment adaptée qu'on trouve, apparemment, c'est Disneyland Paris. Parce que je pense qu'il y a beaucoup de touristes anglo-saxons et qu'ils ont voulu s'adapter à ce public-là, en fait. J'ai regardé, enfin, en tout cas, j'en ai moi jamais vu. Et sur Internet, dans ce que j'ai cherché, j'ai absolument rien vu de tel, y compris dans des grands parcs, genre le Futuroscope ou des choses comme ça.
1: Et alors, ça consiste en quoi ? Donc, il y a de la place pour une personne aidante ?
5: Alors, effectivement, c'est une grande pièce. Alors, il y a un logo, en fait, puisque Changing Place, c'est une association. En fait, c'est un regroupement d'associations et ils ont un logo qui est un petit peu sur le modèle PMR, donc un rond sur fond bleu. Et sur ce rond, il y a, donc en blanc, trois éléments. Il y a le logo PMR habituel, c'est-à-dire qu'une personne sur un fauteuil. Il y a une table avec une personne debout derrière, donc une espèce de table de change, l'équivalent d'une table allongée pour les bébés. Et on voit en haut du cercle, alors c'est très radiophonique hein, la description. En haut, il y a un espèce de truc qui ressemble à un cintre qui pend du plafond. En fait, c'est la partie mobile d'un lève-personne. C'est en fait un rail qui est fixe au plafond avec une partie mobile qui coulisse. Et il y a deux crochets auxquels on peut accrocher les sangles en fait, qui servent à transférer une personne d'entre son fauteuil roulant. Et le siège des toilettes. En fait, c'est quelque chose qui va permettre d'éviter que les aidants ou les assistants de vie aient besoin d'installer la personne handicapée par terre, en fait, pour changer des protections.
1: Tout ça, du coup, toutes ces opérations qui peuvent être nécessaires, c'est aussi du temps, c'est pas uniquement de la place. J'avais entendu dans l'émission Minuit décousu des camarades sur Radio Canu, Zig Blanquer, que
5: ouais.
1: Tu connais aussi.
5: Ouais.
1: C'était dans une émission intitulée « Viandi » qui racontait par exemple que dans les toilettes publiques, les gens souvent, quand les toilettes sont partagées entre personnes valides et personnes handi, souvent il y a des gens qui s'impatientent du temps qu'il prend et que lui, il a trouvé cette solution sympathique d'ouvrir la porte pour, pour faire un peu d'éducation populaire. C'est plutôt radical, hein, mais j'imagine que c'est assez efficace. Mais il dit que sinon, les gens carrément envoient des vigiles en disant « Oui, il y a quelqu'un qui prend trop de temps, il faut faire quelque chose ». Donc je pense que ça c'est aussi, on a l'impression qu'il suffit justement juste d'équipements adaptés, mais en fait il y a aussi une durée du passage aux toilettes qui n'est pas comparable avec celle d'une personne valide.
5: Ouais, une personne handicapée qui ne peut pas se transférer, enfin même déjà quand on peut se transférer ça prend du temps, mais une personne qui doit être transférée avec une sangle de lève-personne ou même qui du coup va faire ses besoins par différents systèmes sur le fauteuil avec des urinoirs par exemple, ça prend un quart d'heure. Donc oui, effectivement, le temps de déshabiller la personne, installer, rhabiller, c'est très long.
1: Ouais, il me semble que le temps d'occupation des toilettes, c'est 2 minutes pour un homme et 3 minutes pour une femme. Donc oui, si on est sur 15 minutes, c'est pas comparable.
5: C'est pas possible. Et il y a parfois des endroits où les portes se réouvrent automatiquement au bout d'un certain temps. Je sais pas si c'est 5 minutes, 10 minutes. Donc sur les aires d'autoroute, je crois qu'il y a un truc qui se rouvre automatiquement au bout d'un certain temps.
1: Tu m'avais parlé, quand on avait parlé de cette émission, de mobilisation. Alors ouais, encore une fois, qu'il n'y a pas en France, mais ouais. Pour visibiliser justement cette quête des toilettes handi.
5: Oui, alors justement, les associations de Changing Place ont fait des mobilisations dans la rue que je trouve vraiment intéressantes. En fait, ça consiste à installer une ou plusieurs blocs toilettes, des vraies toilettes, donc qui ne sont pas raccordées, hein, au milieu de la rue ou sur un trottoir devant un magasin, par exemple, ou devant un centre commercial où on va réclamer justement qu'il y ait une changing place qui soit installée. Et y a des gens qui vont s'installer dessus, donc ils vont s'asseoir et on va leur mettre, ils ne sont pas vraiment déshabillés, hein, mais on leur met un pantalon cheville avec des fois une culotte, etc. Ils restent là à montrer des pancartes, à revendiquer. Et je trouve ça très intéressant parce que c'est effectivement c'est très efficace, c'est très marquant visuellement au niveau médiatique. C'est vraiment chouette. Alors des fois, ça va avec des déguisements.
1: Tu sais si ça a eu des résultats, quoi, ils ont obtenu
5: Alors oui, ça a eu des résultats. Après, avec les changements de gouvernement, je ne sais pas exactement, mais il y avait eu des propositions de loi pour changer la réglementation et demander à ce qu'il y ait ce type de salle d'hygiène. Alors évidemment, ça ne va pas être partout, le troquet du coin n'a pas du tout la place d'installer ça, mais pour les stades, les hôpitaux, les centres de loisirs, les centres commerciaux, ce genre de choses en fait.
1: Oui, les gares, enfin partout où il y a suffisamment de place.
5: Les endroits qui reçoivent, alors à partir de X mètres carrés, je crois que c'est à partir de 3000 mètres carrés ou des choses comme ça. Ça reste quelque chose qui ne peut pas être fait de partout. Mais il y en a eu, il y en avait très très peu au début de la campagne qui est en 2005, je crois, et ça, on en arrive à quelques milliers, quelques dizaines de milliers. Alors qu'en France, honnêtement, j'en ai jamais vu.
1: Donc clairement, qu'est-ce qui serait bien? Plus de toilettes en général, je pense que ça, on va passer l'émission à le dire. Plus de toilettes accessibles, on dit.
5: Plus de toilettes accessibles, des toilettes qui soient accessibles à des personnes avec des besoins différents, parce qu'on continue à avoir une espèce d'image un peu monolithique de la personne en fauteuil roulant, qu'on imagine toujours comme la personne en fauteuil roulant manuel, alors que il y a quand même beaucoup de gens qui utilisent des fauteuils roulants électriques. Oui, et puis de la place et un investissement dans ces équipements-là. On va pas me faire croire que le centre commercial de la Part-Dieu a pas les moyens d'installer ce type de toilettes. Ça pourrait très bien être fait et ça permettrait à plein de gens d'aller faire du shopping sans devoir porter des couches souillées pendant des heures parce qu'ils n'ont pas...
1: Et alors juste, en off, tu m'as raconté une anecdote qui n'a rien à voir avec le handicap, qui est une anecdote de quand tu étais petite fille à l'école.
5: Oui, alors bon, je suis plus de la première jeunesse. Quand j'étais en CP, on avait encore des bons points et des images. Alors j'imagine que ça se fait plus trop maintenant. Et quand on demandait à aller aux toilettes en dehors des récréations, la maîtresse nous enlevait un bon point.
1: C'est fou, c'est tellement parlant d'être puni parce qu'on a envie de faire pipi. Enfin, c'est incroyable.
5: Oui, alors que c'est un besoin naturel qu'on ne maîtrise pas forcément. Et
1: je dis pipi parce qu'on dit toujours pipi parce qu'on est bien élevé, très poli, etc. Mais on peut aussi être malade et avoir besoin d'aller aux toilettes.
5: Ou plus tard, il y a la question de la gestion des menstruations aussi.
1: Qui ne préviennent pas toujours non plus. Enfin, il y a plein de raisons qui peuvent nous pousser à aller aux toilettes sans qu'on ait pu prévoir. Et merci à toi. On est de retour, c'est toujours les clés à bonnettes pour parler de pipi sur Radio Canu. Alors maintenant, on va parler pipi et soumission chimique. Ouh, c'est de mieux en mieux, dans la joie. Alors, envie de faire pipi, c'est normal. Ça nous arrive tous, en moyenne, au moins 5 fois par jour. Moi, je dirais plus, mais bon, c'est des chiffres apparemment. Et quand on n'a pas la possibilité de se soulager, on peut heureusement se retenir un petit peu dans les limites de la capacité de notre vessie, donc qui est de 250 à 400 millilitres selon les personnes. Moi, c'est sûr, c'est moins. Et ensuite, se retenir, ça devient vite très pénible. Une fois que la vessie est pleine, les parois se tendent et le système nerveux se met en alerte. Pour se retenir, il faut alors retenir les contractions de la vessie qui cherche à évacuer le liquide et contracter très fort son sphincter urétral. Ça, c'est une activité qui retient très vite toute notre attention en mode crescendo et du coup ça devient très vite une véritable torture physique quand on se retient très longtemps, mais aussi une torture mentale quand on a peur de se souiller, notamment en public. Et bien sachez que certaines personnes, en tout cas au moins une personne, j'espère qu'il n'y en a pas d'autres, se délectent de cette gêne douloureuse chez les autres et cherchent même à la provoquer. Donc on en arrive à la fameuse grosse merde dont on parlait en intro, Christian Nègre, haut fonctionnaire au ministère de la Culture, entre autres ancien DRH du ministère de la Culture, mis en examen pour avoir pendant 10 ans administré à leur insu à plus de 250 femmes un diurétique les poussant à uriner devant lui dans son bureau. Oh, c'est magnifique.

0: Enfin, moi, les gens à qui j'en ai parlé, tout le monde est d'accord pour dire qu'on a une empathie maximale pour les victimes, quoi. On se met vraiment hyper facilement dans la peau de ces femmes, acculées, puis après remplies de honte, parce qu'après, on se retrouve souillées dans un contexte quand même d'entretien de boulot, quoi. Et en plus, elles se sont longtemps crues toutes seules, en fait, jusqu'à ce que l'affaire éclate, donc en 2018. Donc bravo pour leur courage, pour avoir accepté de parler, et sans doute aussi ainsi protéger des centaines d'autres qui auraient sans doute subi le même sort si ça avait continué. Alors le fameux Christian Nègre, lui, il a été radié de la fonction publique en janvier 2019, après que l'affaire a éclaté, et les victimes peuvent depuis 2025 demander une indemnisation auprès du ministère de la Culture. Mais l'enquête n'est toujours pas terminée, elle devrait s'achever, ça a sûrement déjà été acheté, mais bon, s'achever en 2027, au grand dam des victimes. Et en attendant que justice soit faite, le monsieur poursuit sa carrière dans le privé, a priori sous un autre nom, mais toujours dans les ressources humaines, où rien ne l'empêche de poursuivre ses activités de soumission chimique sur d'autres femmes. Voilà. Donc on ne connaît pas le pseudo, donc on ne peut pas vous mettre en garde contre un certain monsieur, mais bon, a priori, refusez tout café.
1: J'ai préparé un petit quiz, moi.
0: Allez. Pour nous détendre après cet horrible fait divers.
1: Alors... Un colorant réactif à l'urine permet de savoir qui urine dans le bain en formant autour de cette personne un nuage coloré.
0: Dans le bain ? Ah, à la piscine ?
1: Ouais.
0: Ah, j'aimerais trop que ce soit vrai.
1: Eh ben, c'est pas vrai.
0: Non, parce que je pense sinon on aurait déjà vu des nuages colorés. Hein.
1: Un rapport de 2015 de la National Swimming Pool Foundation a qualifié ce mythe de piscine le plus commun de tous les temps. Il remonterait à au moins 1958.
0: Donc c'est juste un truc pour faire peur aux enfants.
1: Exactement. Quoi. En fait, l'urine est trop difficile à détecter.
0: Ah. Voilà. Donc, allez-y. Allez-y, tranquillou.
1: On retrouve jusqu'à 75 litres d'urine dans les piscines publiques.
0: Eh ben, faut savoir, c'est difficile à détecter, mais on a mesuré. 75 litres, ça me paraît beaucoup.
1: Eh ben oui. Une étude montre, en mesurant la concentration d'un édulcorant artificiel... l'acésulfamane potassium que l'on retrouve dans les aliments transformés et qui traverse le corps sans être modifié.
0: Okay.
1: Donc, ils ont retrouvé 75 litres d'urine dans une grande piscine.
0: Et seulement pour les usagers qui boivent des trucs avec des édulcorants, du coup. Donc, en vrai,
1: oui,
0: c'est plus.
1: Voilà, exactement. Donc, 75 litres pour une piscine qui correspond à peu près à un tiers d'une piscine olympique et 30 litres pour une autre piscine qui était grande de deux moitiés. On retrouve jusqu'à 12 traces d'urine différentes dans les cacahuètes des bars.
0: Ah, dégueu. Ça, je suis sûre que c'est vrai. Ou alors c'est plus.
1: Bon, bah, on pourrait penser que c'est vrai parce que, comme tu le disais, en 2020, une étude IFOP révélait que près d'un quart des Français ne se lavaient pas les mains en sortant des toilettes. Donc c'est crédible, mais pas très vérifié. Là, j'ai vu une source qui disait qu'ils avaient fait une petite échelle, moi, une petite analyse, mais à toute petite échelle. Ils ont prélevé 20 échantillons de cacahuètes dans 20 bars différents. Et ils n'ont pas du tout trouvé de traces de pipi.
0: En même temps, ça se fait encore les cacahuètes sur le bar. Bah, c'est un peu comme les dames pipi avec la soucoupe.
1: Il n'y a plus grand-chose de gratuit maintenant.
0: Ouais, c'est...
1: Donc, je ne sais pas. Bref, lavez-vous les mains, c'est dans les toilettes.
0: Dans tous les cas, ouais. Dans le doute. Et faites pas pipi dans la piscine non plus, dans le doute, même s'il n'y a pas de colorant.
1: Allez, dernière proposition. Ingérer sa propre urine fermentée et s'en enduire le cuir chevelu et la peau a des bénéfices pour la santé. Répare son ADN, active ses cellules souches et permet d'ouvrir ses chanelles.
0: Ah bah.
1: On va pas répondre à ça.
0: Ouais, non. Non, lavez-vous les mains, voilà, point barre. Vous en mettez pas dans les cheveux.
1: Ou... Ne buvez pas votre pipi.
0: Du coup, qu'est-ce qu'on fait ? Une petite musique ou on passe à la suite
1: Allez, ben, une petite musique.
0: Allez, petite musique.
1: Allez, on va trouver Pissing in a River de Patti Smith.

0: Vous écoutez toujours les clés à bonnettes sur Radio Canu. On va passer maintenant à l'agenda rapidement. Alors ce soir, juste après l'émission, voilà, on finit, hop, vous fermez la radio et vous filez. Place de la Comédie, le collectif Droits des Femmes appelle à la mobilisation pour le droit à l'IVG. Voilà, ça, vous ne savez pas quoi faire de votre soirée. C'est maintenant, c'est tout de suite. Et le 30 septembre de 18 à 20h, il y a un rassemblement pour le maintien de l'encadrement des loyers à Lyon. Rendez-vous place Louis Pradel, donc à 18h. Qu'est-ce qu'on a d'autre? Le 5 octobre, il y a une rencontre avec Daria Marx à la Médiane pour son roman « Tuer le vieux » qui aborde l'inceste vécu dans l'enfance et le désir de vengeance, qu'on comprend tout à fait. C'est à 18h30 et il faut s'inscrire via le site Hello Asso sur la page de l'association Balafre. Enfin, le 10 octobre, il y a la marche des fiertrés de Lyon et Villeurbanne. Enfin, après tant d'attentes, le départ est à Gratte-Ciel, donc à Villeurbanne, à 13h. Et ensuite, samedi, j'ai aussi croisé quelqu'un du SAMU social, qui est donc en grève depuis août, et qui est bien en galère, qui a une semaine de mobilisation du 6 au 10 octobre, avec notamment une manif le 10 octobre à 11h au départ de l'ARS, l'Agence régionale de santé, rue Garibaldi. Et si vous voulez les soutenir, vous pouvez aller suivre leur page Instagram qu'elles viennent juste d'ouvrir. Il y a aussi une soirée de soutien au Biéristan à Villeurbanne le 2 octobre à 18h. Voilà, on va conclure cette émission. Je voulais remercier à nouveau Claire et Guillaumine,
1: oui, merci
0: d'avoir été avec nous un petit peu aujourd'hui pour cette émission pipi. Et puis on va se laisser en musique. Qu'est-ce qu'on va écouter?
1: On va écouter Peace.
0: Ouh
1: globalement, c'est Kucha, Chuchumeka. Alors, je ne sais plus, ça doit être peut-être que c'est par Las Hermanas Martinez ou quelque chose comme ça.
0: Il passe c'est Peace, voilà, on a envie
1: que ça. Il passe au Sonic le 8 octobre 2026 à 20h.
0: On voilà. Écoute. Et on se dit à dans 15 jours.

0: on nous dit « Le bonheur, c'est le progrès, faites un pas en avant. » Et c'est le progrès, mais ce n'est jamais le bonheur. Alors si on faisait un pas de côté, si on essayait autre chose.
1: C'est la première fois qu'on fait grève et puis ce sera la dernière, parce que celle-là, on va la gagner.
2: Ouais, faut arrêter de se faire exploiter, là.
3: Ont fait, ont donné de leur sueur, donné de leur santé, ou même souvent de leur vie, pour faire faire des bénéfices à une entreprise. Et que quand vous avez des actionnaires qui prennent cet argent, qui se le mettent dans les fonds, vous comprenez? On est dans un système pourri.
4: Ce que le gouvernement est en train de faire, c'est une catastrophe sans nom. On est en train d'écraser la liberté d'expression, on est en train d'écraser les droits, les libertés des salariés, et tout ça, ça cache en réalité la casse du code du travail qui arrive avec Macron, et tout ça sous couvert de l'ultralibéralisme et du travail pour tous. Je pense qu'à un moment donné, il va forcément se passer quelque chose parce que les gens vont pas pouvoir continuer à s'écraser.
5: Qu'est-ce que tu fais ?
6: La révolution !
7: Démobilisation générale, 8e exercice préliminaire. Aujourd'hui, à l'heure dite, on s'arrête, on se parle. Comment tu l'as su, toi ?
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9: Bah oui, moi j'ai toujours entendu annoncer les exercices préliminaires à la radio.
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13: Bon, je trouve qu'il y en a un petit peu marre des préliminaires.
14: Bah allons-y, arrêtons tout pour de bon.

0: Et bonsoir.
1: Bonsoir. Vous écoutez le Canu Info du lundi 28 septembre. On est toujours en 2026. Vous écoutez sur la 102.2 FM pour encore au moins
0: au moins une heure à peu près. Et on commence avec les titres. Et oui, à l'international, on va parler du logement à Madrid et de la mobilisation. On va aussi parler de mobilisation en Allemagne contre la guerre cette fois-ci, et aussi du Soudan.
1: Et au national, on vous parlera du procès pour corruption de la méchante Rachida Dati, et on vous parlera aussi des lycéens qui commencent à bloquer.
2: Et pour terminer au local, on aura un sujet sur les nouvelles interpellations suite à l'affaire de Ranc à Lyon, et on finira avec un interview des grévistes du musée des Beaux-Arts.
0: Et on a un dossier quand même aussi avec...
3: On aura un invité de l'association Baye, mais tout de suite, on va passer à notre rubrique...
4: Ça s'est passé. Souvenez-vous, les enfants.
1: Le 28 septembre, c'est la date anniversaire de la création de l'Association internationale des travailleurs, le nom officiel de la Première internationale, créée en 1864 à Londres, donc créée principalement à l'initiative de travailleurs et de travailleuses français, d'Angleterre, d'Allemagne et d'Italie. L'objectif, c'était de coordonner à l'époque le développement du mouvement ouvrier dans les pays européens, alors en plein développement du capitalisme. Et cette première organisation servira d'exemple à plein d'autres qui suivront.
0: Et on passe à presque plus d'un siècle plus tard, parce que le 28 septembre 1985, des émeutes éclatent à Brixton. C'est le matin du 28 septembre, la police fait une descente chez une dame, Dorothy Gross, surnommée Cherry Gross, car les flics cherchent son fils. Dans ce quartier pauvre du sud de Londres, la police harcèle la population, dont beaucoup de personnes sont issues de l'immigration afro-caribéenne. Les flics ne trouvent pas le jeune homme qu'ils cherchaient et assassinent sa mère, Cherry Gross, dans son lit. Petit à petit, un groupement de personnes solidaires se rassemble près de la maison où a eu lieu le crime. Et tout cela part en émeute contre les crimes racistes de la police, et le quartier connaît donc deux jours de mouvement social. Presque 30 ans plus tard, en 2014, la police finit par présenter finalement ses excuses pour ce crime injustifié.
3: Et on enchaîne avec les brèves.
0: Et oui, c'est toujours moi. Pierre-Emmanuel Barré est un humoriste de la bande de Guillaume Meurice, c'est-à-dire que c'est l'émission de la dernière de Radio Nova. Voilà, c'est de l'humour bien gras, bien souvent sur le fil. Et donc, Monsieur Barré avait qualifié Laurent Nunez, notre Premier ministre de l'Intérieur, de « grosse cuve à pisse ». Et il avait comparé la police à Daesh avec de la sécurité de l'emploi. Eh bien, la plainte du ministre de l'Intérieur a été classée sans suite. Ben oui, la liberté d'expression, tout ça.
2: Scène de panique à Clermont-Ferrand samedi dernier, où à 11h, une voiture s'est approchée très dangereusement des manifestants et des manifestantes pour le climat. Elle est stoppée une première fois par un service d'ordre du cortège, elle recule, puis prend de l'élan et finalement fonce délibérément dans la foule. Plusieurs personnes sont fauchées. Aucune personne n'est grièvement blessée et morte, heureusement. Au moins 4 personnes, du coup, blessées. Cet événement intervient seulement 3 semaines après une autre tentative similaire, visant cette fois-ci à écraser des grévistes du groupe D8 qui bloquaient l'entrée de leur entreprise, normal, quand un patron fou a littéralement décidé de leur rouler dessus. Alors cet acte s'inscrit dans une déshumanisation croissante, de plus en plus forte, des gens qui luttent pour le climat, pour le partage des richesses, pour la Palestine, et signale sans doute un durcissement de la lutte des classes.
3: On enchaîne avec International. International. Avec un sujet sur le droit au logement en Espagne.
5: C'est bien ça, il y a l'international, une nouvelle qui fait écho à la croissante gentrification des villes en Europe, dont Lyon et les quartiers où se trouve notre rebelle radio, et c'est malgré les gouvernements des gauches qui se succèdent. Et cette nouvelle est la massive occupation de la place del Sol, la Plaza del Sol à Madrid, suite à l'expulsion de Mari Carmen Abascal, une vieille dame de 87 ans qui a été expulsée de son domicile par la société immobilière qui loue ses biens depuis 57 ans et qui n'avait pas voulu entendre aucun recours que la mobilisation citoyenne et que certains élus ont entrepris. On n'avait pas vu une telle occupation de la Plaza del Sol depuis 15 ans, lorsque le 15 mai 2011, des dizaines de milliers de personnes se sont mobilisées pour protester contre la précarité, les chômages, les inégalités et un système politique et économique qui affectait la vie d'une grande partie des Espagnols. C'est ainsi qu'est né le mouvement du 15e ou mouvement des indignés. Les logements étaient déjà une des grandes préoccupations de l'époque. L'accès au logement, les expulsions et les conséquences de la crise économique figuraient parmi les revendications qui ont traversé le mouvement. Le campement del Sol est alors devenu l'un des grands symboles. Le 15e a également laissé une empreinte politique qui a largement dépassé le cadre des places publiques. Il a remis en cause le système bipartite, favorisé l'émergence de nouvelles forces politiques telles que Podemos et a renforcé les réseaux citoyens qui ont continué à s'organiser, notamment autour de la lutte pour les logements. 15 ans plus tard, les tentes occupent à nouveau la place, cette fois à la suite de l'expulsion de Mari Carmen, et au cœur d'une nouvelle mobilisation pour les droits au logement. Le contexte a changé, mais l'écho de cette manifestation résonne à nouveau au même endroit. Une nouvelle génération s'organise pour réclamer un logement décent et fait, une fois de plus, de la Plaza del Sol un lieu de rencontres, de protestations et d'organisations. Les occupants de la Puerta del Sol attendent l'adoption du décret Mari Carmen dans l'espoir de sortir renforcé. Et c'est ce qui va être voté demain. Et par rapport à ça, nous avions prévu une interview ici au Canu Info, mais qui malheureusement, pour faute de temps, on ne pourra pas passer. Mais c'est partie remise dans les prochains Canu Info du lundi.
1: Et la protestation a eu lieu pas seulement en Espagne, mais également en Europe du Nord.
3: Oui, alors que nous avions plutôt reçu de mauvaises nouvelles de l'Allemagne ces derniers jours, notamment avec la victoire de l'extrême droite dans le Land de Saxe-Anhalt, il y a aussi de la résistance, et en particulier dans l'antimilitarisme qui s'y organise, et ça fait du bien de savoir aussi ça. Et donc en Allemagne, en effet, depuis le 1er janvier dernier, les hommes de plus de 18 ans ont l'obligation de passer un examen médical pour évaluer leur aptitude à être enrôlés dans l'armée. Alors pour le moment, l'enrôlement est ensuite censé être volontaire, mais dans le doute, tout le monde doit le passer. Alors il y a de quoi de s'inquiéter, et en particulier parce que le ministère de la Défense tient bien les comptes des hommes qui sont déclarés aptes et se vante de l'augmentation de ce chiffre, bien que les hommes en question n'aient pas déclaré d'intérêt pour l'armée. Et donc vendredi dernier, ce sont les lycéens et les étudiants de plus de 100 villes dans tout le pays qui se sont mobilisés et ont défilé contre la perspective du retour du service militaire obligatoire sous le slogan « Nous ne participerons pas à vos guerres ». Ces manifestations se sont accompagnées d'actions plus concrètes comme le blocage d'une ligne ferroviaire pour empêcher du transport de matériel militaire. Alors la coalition gouvernementale du chancelier Friedrich Merz veut doter le pays de l'armée conventionnelle la plus puissante d'Europe, pour le citer, avec un budget militaire de l'ordre de 82 milliards d'euros pour la seule année 2026. C'est encore plus élevé que celui de la France. Alors en Allemagne comme partout, résistons à la militarisation forcée.
0: Et on quitte l'Europe peut-être du nord pour aller autre part au Soudan.
2: Ouais, dans l'ouest du pays, l'effondrement d'une mine aurifière a fait plus de 80 morts. Alors cet accident n'est pas isolé et révèle les contradictions de la situation au Soudan, où le pays, pourtant en pleine guerre civile, bat des records d'exportation d'or. L'effondrement donc de la mine d'or Al-Zahra dans l'état du Kordofan occidental dans l'ouest du Soudan est survenu le 15 septembre dernier dans une zone qui est contrôlée par les forces de soutien rapide, les FSR. Vous savez, ces paramilitaires en guerre contre l'armée régulière. Car rappelez-vous, la guerre civile entre l'armée du général Abdel Fattah al-Burhan et de l'autre côté les forces de soutien rapide, les FSR, menés eux par son ex-adjoint dit Emeti, a débuté en avril 2023 et décimé complètement l'économie de ce pays d'Afrique de l'Est. Après la perte donc des réserves pétrolières, avec l'indépendance du Soudan du Sud en 2011, l'or est devenu la principale source de richesse du Soudan et donc logiquement aussi la principale source de financement de la guerre. Longtemps convoité par des investisseurs privés, tels que le fameux groupe mercenaire russe Wagner, l'or est aujourd'hui au cœur de la guerre civile dans ce pays qui est le troisième producteur d'or du continent africain. En 2025, l'agence gouvernementale chargée de superviser la production et les exportations d'or du pays enregistre une production de 70 000 tonnes contre 41 000 tonnes en 2022. Au Darfour, dans l'ouest du pays où les troupes donc des FSR sont accusées de génocide, le contrôle des mines d'or est très lucratif et les gains semblent surtout partagés entre Emeti, le chef militaire lui-même, et une grande société dite familiale qui s'appelle Al-Junaid Multi Activities. De l'autre côté, au cœur du territoire contrôlé cette fois-ci par les militaires, par l'armée régulière, à mi-chemin entre Port-Soudan et Khartoum, c'est la mine de Kouch qui constitue le fleuron de l'industrie aurifère contrôlée par le gouvernement. C'est donc un secteur en pleine expansion qui emploie aujourd'hui plus de 6 millions de travailleurs et travailleuses, soit tout simplement un Soudanais sur 10. Mais comme vous vous en doutez, les conditions de travail sont abominables et les convoitises impérialistes sans bornes. Alors du côté des travailleurs et des travailleuses, la concurrence est très féroce et pousse à prendre des risques de plus en plus grands. Absence de règles minimales de sécurité, manipulation de produits chimiques dangereux comme le cyanure et le soufre, tunnels et tranchées très mal oxygénées font peser un vrai risque sanitaire et vital pour celles et ceux qui s'enfoncent toujours plus loin dans ces puits obscurs à la recherche du métal précieux. Dans un contexte de crise économique et humanitaire majeure, provoquée donc par la guerre, où plus de 19 millions de Soudanais et Soudanaises souffrent d'insécurité alimentaire, la promesse d'un salaire, même risqué, attire de plus en plus de jeunes. Par ailleurs, au lieu de devenir une ressource de richesse distribuée localement, les profits liés à l'exploitation de l'or sont captés par une économie à la fois de guerre et de contrebande qui bénéficie surtout aux réseaux transfrontaliers. Parce qu'il faut savoir que la grande majorité de l'or est acheminée illégalement via le Tchad, le Soudan du Sud et l'Égypte vers les Émirats États-Unis où il est exporté et raffiné. En gros, les lingots d'or soudanais reviennent ensuite sous la forme d'armes et de salaires pour alimenter les fractions guerrières. Bref, l'industrie de l'or est devenue, en passant par les Émirats Arabes Unis, le nerf de la guerre entre l'armée et les paramilitaires. On vous tiendra au courant de l'évolution de la situation.
3: Et en attendant, on fait une petite pause musicale. On écoute Melo Quiero Imaginar de Jimena Amarillo.

0: Et vous êtes toujours sur Radio Canu. On vient d'écouter Melo Quiero Imaginaire de Jimena Amarillo. Et on va passer tout de suite à notre rubrique nationale.
1: Avec ou sans jingle?
0: Avec ou sans jingle.
2: Et peut-être que c'est sans?
0: Peut-être que c'est sans. Ah, si, c'est avec.
3: Nationale.
2: Et qu'est-ce qu'on en écoute? On écoute l'histoire du procès de la méchante, c'est ça?
1: Absolument. L'ancienne ministre de la Justice et ancienne magistrate Rachida Dati était jugée pour corruption et trafic d'influence au sein du Parlement européen entre 2009 et 2013 pour le compte de Renault-Nissan. Alors, les réquisitions sont tombées ce lundi en fin d'après-midi. Le parquet national financier a demandé au juge que Rachida Dati soit condamnée à 4 années de prison, dont 2 ans ferme aménageables, c'est-à-dire qui seront probablement sous bracelet électronique. Le parquet a également réclamé 5 ans d'inéligibilité, d'interdiction de la fonction publique et d'exercice de la profession d'avocate, avec exécution provisoire pour ces peines complémentaires. Donc on saura dans quelques mois si le juge suit les propositions du parquet. Ce serait une bonne chose, puisque ça ferait perdre immédiatement à Rachida Dati son mandat de maire du 7e arrondissement de Paris. Et concrètement, donc elle est soupçonnée d'avoir noué un pacte de corruption avec Carlos Ghosn, l'ex-PDG de Renault, et illégalement fait du lobbying au Parlement européen pour le compte du constructeur automobile en échange du versement de la modique somme de 900 000 euros. Alors, comme axe de défense, Rachida Dati soutient qu'elle a bien travaillé comme avocate pour Renault-Nissan, travaillant sur des dossiers stratégiques dans des pays sensibles comme le Maroc, l'Algérie ou l'Iran. Axe de défense un peu foireux tout de même, hein, lorsqu'elle égrène des noms de rencontres avec par exemple l'ambassadeur d'Iran en France, le patron de la DGSE, donc la Direction Générale de la Sécurité Extérieure, ou encore les gardiens de la Révolution. Hein, cette dernière rhétorique un peu bancale, ça a fait tousser l'avocat des parties civiles qui s'est interrogé. Quoi, vous avez échangé avec une organisation classée comme terroriste depuis 2007, où, quand, comment? Donc à l'époque, hein, Renault-Nissan comptait quand même 200 personnes dans sa direction juridique et il n'existe aucune note, pas de courriel, pas de compte-rendu du travail de Rachida Dati. Lors du procès, elle a reconnu quand même posséder un patrimoine personnel de plus de 5 millions d'euros. Alors hein, dans ce procès où Carlos Ghosn était absent parce qu'en fuite au Liban, Rachida Dati aurait clairement dû choisir un autre axe de défense. À défaut, elle a été la cinquième roue du Carlos.
0: Et on va prendre aussi des nouvelles des lycéens français, puisque les Allemands se sont mobilisés, mais il se passe des choses aussi en France.
2: Oui, on vous parlait au tout début du mois de septembre des grèves du personnel des lycées de l'Est lyonnais, des lycées situés dans les quartiers populaires et qui réclamaient plus de moyens pour offrir des conditions d'enseignement à peu près décentes aux élèves. Depuis environ une semaine, on peut voir des élèves manifester leur ras-le-bol de ces conditions d'apprentissage tout à fait délétères. C'est surtout en région parisienne, dans le 93 et le 94, soit la Seine-Saint-Denis et le Val-de-Marne, que des protestations ont émergé. Et les premières mobilisations ont vu le jour. Les lycéens et lycéennes mobilisés racontent toujours les mêmes choses. Pas d'infirmières, des locaux dégradés, très froid en hiver, trop chaud en été, des classes surchargées, des problèmes pour se rendre dans leurs établissements, pour aller au CDI. Bref, le problème est bel et bien systémique à l'échelle de l'ensemble des établissements et du territoire de toute l'éducation nationale. Dimanche, un collectif du lycée de Saint-Priest, en région lyonnaise, avait publié un appel à manifester, à bloquer, citant l'écho de ces protestations en région parisienne. Et il appelait à gagner par la lutte. Condorcet est un lycée qui a suivi de nombreuses mobilisations et aussi de nombreuses répressions de la part de la police. Et en parlant de répression policière, aujourd'hui, les premières mobilisations, les premiers blocages dans les lycées ont eu lieu en France et particulièrement dans les banlieues. Et particulièrement dans les banlieues parisiennes notamment. Et la répression, évidemment, suit très très rapidement et très violemment. À Saint-Ouen, ce matin, lors de la mobilisation du lycée Château des Pluches, en plus des coups de matraque, un jeune a reçu un tir tendu de grenade en plein visage. On espère que les répercussions de ce tir criminel ne seront pas trop graves. En région lyonnaise, 4 lycées ont connu des mobilisations. Il y a eu des interpellations et des blessés. On attend demain pour voir ce qu'il en est, car toutes ces mobilisations sont les prémices de ce qui est prévue la grosse journée de grève de la fonction publique de demain. On espère voir le personnel et les élèves mobilisés main dans la main et le poing levé, tous les uns et les unes à côté des autres.
0: On va faire une petite pause musicale.
3: On va écouter un morceau de la rappeuse Lace avec son titre « Sortir de la tesse ».
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0: Et pour enchaîner avec le local, je vais vous parler rapidement de la situation dans la région lyonnaise où quatre lycées de l'Est ont connu des mobilisations, notamment du coup à Décines et à Villeurbanne où il y a eu particulièrement du grabuge à Faïs et évidemment de la répression. Il y aurait eu des interpellations au nombre de 6 a priori et aussi des blessés. La police, encore une fois, était extrêmement violente et tous les profs du lycée Faïs ont usé de leur droit de réserve. On attend d'avoir aussi plus de nouvelles de la mobilisation demain et on vous tient au courant de tout cela, évidemment.
1: Et donc on passe...
2: Local.
3: Local.
2: Local.
1: Local. Pour parler d'une... Non, pas d'une grève, c'est pas tout de suite. Pour parler des dernières arrestations.
4: Ouais, vous en avez peut-être rapidement entendu parler. Mercredi dernier, le 23 septembre, il y a eu à Lyon 8 nouvelles interpellations et perquisitions dans le milieu antifasciste lyonnais dans le cadre de l'affaire Quentin Derenck. Sur ces 8 interpellations, 5 personnes sont mises en examen, dont 3 placées en détention provisoire. Ce qui porte donc à 12 le nombre de personnes incarcérées, puisque entre le 17 et 18 février, déjà, le parquet de Lyon et son procureur de la République, Thierry Dran, avaient organisé la rafle de 11 personnes sur la qualification hallucinante d'homicide volontaire. Puis le 4 mars, 2 nouvelles personnes ont été interpellées. Il y a donc, depuis 8 mois, 9 personnes incarcérées. 3 personnes supplémentaires sont incarcérées depuis vendredi, mises en examen pour... Je cite « association de malfaiteurs en vue de la préparation d'un délit puni d'au moins 5 ans d'emprisonnement, plus des violences aggravées, donc aggravées par 3 circonstances, l'usage ou menace d'une arme en réunion et en dissimulant volontairement tout ou partie du visage ». Alors le premier média à avoir sorti cette information le 24 septembre, donc cette semaine, si on peut appeler ça un média bien sûr, c'est Boulevard Voltaire, un outil de propagande plus ou moins zémourien, repris ensuite par de nombreux médias locaux et nationaux. Précisons que ce n'est pas la première fois à Lyon que le premier média au courant des détails d'une interpellation dans le milieu militant est un média d'extrême droite. Ce n'est donc pas une surprise, mais c'est important de le souligner. Les liens entre la police lyonnaise et l'extrême droite à Lyon sont réels et les exemples sont nombreux. Pour revenir aux interpellations de ces derniers jours, elles posent sérieusement question. Déjà, en ce qui concerne les 5 nouvelles mises en examen, aucune d'entre elles, aucune des personnes qui a été interpellée et mise en examen n'est suspectée d'avoir porté des coups à Quentin Derenck. De plus, si on calcule bien, il y a quasiment autant de personnes incarcérées aujourd'hui que de personnes présentes sur les vidéos du 12 février côté antifasciste, et plus si on compte le nombre d'interpellations et même de mises en examen. La répression est donc totale, sans concession, quasiment aveugle, alors qu'on connaît aujourd'hui le déroulé des événements de cette journée du 12 février. On sait que c'est le groupe de Quentin Derenck qui a attaqué, en légère supériorité numérique, le groupe de militants antifascistes, qu'ils étaient cagoulés, armés et suivis par les renseignements territoriaux. On connaît, grâce à des médias indépendants, l'identité de plusieurs d'entre eux, et pourtant, aucun n'est mis en examen par le parquet de Lyon. Alors, on le sait depuis quelques jours, quelques-uns d'entre eux, membres d'Audace Lyon, un groupe néo-nazi lyonnais, ont été écroués pour une attaque très violente et raciste, bien sûr, le 17 septembre contre 2 personnes racisées. Incarcération donc pour violence aggravée, avec circonstances aggravantes du caractère raciste de l'agression. L'une des victimes ressort quand même avec 45 jours d'ITT, ce qui est énorme. On le sait donc, certains de ces 4 néo-nazis étaient présents le 12 février. Les membres d'Audace Lyon, plus ou moins en train de se restructurer au sein de l'UDJ, Union de Défense de la Jeunesse, ont d'ailleurs distribué des tracts tranquillou ce jeudi 24 février devant la cour d'appel. Bref, on est à Lyon, on est en France, le parquet continue le travail qu'on lui demande d'appliquer, tuer le mouvement antifasciste tout en protégeant les néofascistes. Précisons que nous ne réclamons pas ici plus de répression vis-à-vis des fascistes, hein. On sait dans quel camp est la bourgeoisie, ce n'est pas le nôtre, et on réitère ici toute notre solidarité avec les camarades antifascistes incarcérés et ou mis en examen.
1: Et bah, puisque tu as le micro, est-ce que tu veux pas nous dire quelques mots aussi de l'interview reportage qu'on va diffuser ?
4: Et nous allons écouter donc une interview effectuée jeudi de la semaine dernière, hein, qui parle de la mobilisation débutée le 11 septembre au Musée des Beaux-Arts, donc pas loin de la radio. Mobilisation à Lyon, historique clairement, au Musée des Beaux-Arts. On va écouter les revendications des camarades grévistes et on va aussi écouter un petit peu ce qui se passe au CHRD, le Centre d'Histoire de la Résistance et de la Déportation, puisque le mouvement a démarré certes au Musée des Beaux-Arts, mais s'est étendu à d'autres musées. quel poste vous occupez l'un et l'autre au musée des Beaux-Arts?
2: Alors, on est adjoint du patrimoine, c'est-à-dire on bosse à l'accueil, à la caisse, à l'entrée et également dans les salles. Vous pouvez nous voir dans les salles également.
3: Agent d'accueil et de surveillance aussi au musée des Beaux-Arts.
4: Très bien. Alors, ma première question, c'est quel a été l'élément déclencheur de cette grève, de ces journées de grève et de cette mobilisation que vous avez commencé à organiser à partir du 11 septembre, puisqu'il y a bien eu un élément déclencheur. Et puis, quels sont plus largement l'ensemble de vos revendications liées à vos conditions de travail?
2: En fait, je pense qu'il y en a plusieurs. En fait, on s'est même posé la question, nous. Qu'est-ce qui a fait qu'à un moment donné, les collègues... on ressentit le besoin de venir nous voir et dire que là, faut que ça s'arrête, faut faire une HMI, enfin, faut faire des réunions syndicales et ainsi de suite. Alors, je pense qu'il y a un passif un peu compliqué au musée des Beaux-Arts, mais c'est vraiment, même si on va pas y passer des heures, mais c'est la canicule. En fait, c'est pas la canicule en tant que telle. Pendant la canicule, on a été zone fraîche, donc gratuite. Donc ça, on trouve que c'est bien en tant que service public. Mais ça a révélé plein de choses qui n'allaient pas, en fait. Plein de choses qui n'allaient pas, et notamment le manque d'effectifs. Alors après, on sait, la ville, l'institution s'est vantée d'être gratuite et tout, mais ce qu'on précisait pas, c'est que c'était un accueil dégradé, comme on dit, c'est-à-dire à toute une série de services qu'on ne proposait plus, comme les audioguides, tout ce qui est livret de visite. Il y a même des gens qui nous ont dit, bah, on préférait payer et avoir accès à tout ça. Et puis il y a eu des journées où je n'ai pas bossé, moi, pas. Mais le 16 août, c'est quand même une journée qui a marqué les collègues, on était vraiment sous-effectif. Et là, il y aurait pu avoir des problèmes. Enfin, s'il y a eu une évacuation ou quelqu'un qui a eu un malaise ou je sais pas quoi, là, on n'aurait peut-être pas été à la hauteur de nos missions. Ouais.
4: Alors, quand tu parles de sous-effectifs, est-ce que tu peux développer un peu, qu'on se fasse un peu une image de combien il y a de salariés au musée des Beaux-Arts, et qu'est-ce que c'est être en sous-effectif?
2: Déjà, c'est un des premiers trucs, c'est que vous n'êtes pas le premier à nous le dire, mais en fait, on n'est pas capable de vous dire le nombre de salariés exact. Okay. Ce qui est sûr, on est une quarantaine, un peu plus de 40, sachant qu'on n'est pas tous à plein temps, donc c'est pas 40 équivalents plein temps. Et aussi, ce qui est sûr, c'est qu'on a perdu en 20-30 ans mais une vingtaine de salariés qui ont été non renouvelés dans les politiques de destruction de la fonction publique, en fait, hein, qui datent depuis bien longtemps quand même. Ce qui fait que, contrairement à ce que des fois on entend, on est régulièrement obligé de fermer des salles. Donc on a beaucoup de remplaçants. Et en fait, c'est un des trucs qui nous énerve, en fait, c'est que le sous-effectif fait donc on ferme des salles, on surveille moins bien. Toujours pareil, en cas d'évacuation, bah, on sera pas au top. Si des personnes peuvent avoir des mal, ce qui arrive à l'été, ont des malaises, bah, on n'est pas au top non plus. Et qu'est-ce qu'on nous dit face au sous-effectif, à la fermeture de salles? Et ben, en fait, on vous engage des remplaçants. Et là devient le second problème, en fait. C'est-à-dire que nous, on est titulaires. Donc on a le statut traditionnel qui est en train d'être énormément attaqué, hein, et qui nous permet de faire grève, justement. Mais donc on a des remplaçants qui sont vacataires, agents volants, comme on dit, qui peuvent bosser depuis des années, en fait. Donc le premier problème, déjà, c'est la précarisation de notre travail. C'est-à-dire ces gens-là, nous, en fait, on a une ancienneté, ce qui fait qu'on monte au niveau des échelons, ainsi de suite. Vous pouvez être vacataire. Moi-même, d'ailleurs, j'étais vacataire 7 ans. Et là, en fait, vous n'avez plus pas d'ancienneté, en fait. Donc, le salaire ne monte jamais. Déjà, le salaire ne monte pas beaucoup. Les échelons, c'est le point d'indice. Je pense que vous savez, c'est une catastrophe. Comme tous les salaires, d'ailleurs. Il y a une inflation. Vous comparez notre niveau de vie d'aujourd'hui et d'il y a 20 ans, privé-public, c'est catastrophique, en fait. Et là, en plus, le truc qui accentue, c'est que, pour revenir à votre question, qu'est-ce qui nous a fait péter un câble, en gros? C'est qu'il y a ça, et on nous a fait visiter, en amont, la future exposition temporaire, qui est une expo qui, depuis un moment donné, les salaires en général et nous en particulier, on sentait que ça allait pas le faire, en fait. C'est une expo qui a déjà d'un autre type d'objet, en fait, c'est de l'art contemporain, donc ça n'a rien à voir avec ce qu'on propose habituellement, donc ça nécessite un autre type de surveillance, il y a un autre type de public aussi, qui des fois, quand même, vous demanderez à tous les gens qu'on fait les biennales d'art contemporain, le public est compliqué. C'est public plutôt bourgeois et tout, mais qui est très sûr de lui, en fait. Tout de suite, on s'est rendu compte qu'on serait pas assez. Déjà, même nos chefs directs, en fait, nous le signalaient. même si ça a été nié lors d'une réunion avec la direction. Et nous, on a voulu rencontrer plusieurs fois la direction, nous CGT pour le coup, trois fois, fin de non-recevoir. Il y a un problème à la base en fait. On sortait d'une expo qui avait très bien marché, qui était très bien, très belle expo, Etrota, très grand public, l'expo du dimanche vraiment, enfin, donc elle a attiré plein de monde. Donc tout le monde est content, mais nous les agents d'accueil, on l'a pas bien vécu en fait. À la fois on était content du monde, mais on a vu là aussi tous les problèmes qui sont récurrents depuis que je suis là-bas en fait. Vraiment l'agencement est catastrophique pour la sécurité. Alors il y a bien une commission de sécurité qui passe, hein, mais après dans la réalité, une entrée avec un goulot d'étranglement, ce qui fait que ça crée des conflits. Enfin, déjà c'était dangereux. Il y a quelqu'un qui s'est ouvert le crâne quand même contre une mise à distance en fait. Et tout ça en fait. On a voulu faire remonter ça, et notamment les remplaçants ont joué le jeu. Et en fait, c'est ça à la base qui n'est pas passé, car en fait la direction n'avait rien à faire en fait. À aucun moment elle s'est intéressée à ça. Donc même des agents remplaçants, donc qui peuvent être jetés du jour au lendemain, se sont investis en fait pour améliorer l'accueil en fait.
3: En fait, l'expo temporaire se termina du coup au mois de mars. Les agents de l'expo et certains agents permanents se sont mobilisés pour faire un bilan, et on a demandé à nos responsables de pouvoir faire le bilan tous ensemble, avec quand même dans l'idée de prévoir des axes d'amélioration pour la suite, soulever les problématiques rencontrées, enfin voilà, essayer d'avancer. On nous a refusé cette réunion, elle a fini par avoir lieu parce qu'il y a eu une pression des syndicats, et c'était seulement au mois de juillet. Donc c'était très tard, puisque tout était déjà arrêté par rapport à l'organisation de notre nouvelle expo qui a commencé le 11 septembre. Du coup voilà, c'est vrai que ça nous a un peu mis en colère, parce que l'idée c'était vraiment d'être aussi dans une attitude constructive. On est aussi, et on a été pas mal confrontés à des problèmes d'incivilité sur l'exposition. Il y a vraiment des choses à améliorer aussi sur comment est-ce qu'on on traite, comment est-ce que le relais est pris par nos responsables quand il y a des problèmes d'insultes, voire plus. Ça veut dire qu'ils font référence au cadre de la loi, à ce qui pourrait s'appliquer pour les personnes, voilà, dans la rue, enfin voilà. Sauf que nous, la question qu'on pose, c'est on n'est pas dans la rue, on est dans un musée. Et à un moment donné, on demande aussi à nos managers de se positionner. Ça veut dire que qu'est-ce qui est acceptable, qu'est-ce qui l'est pas, à quel moment on accompagne aussi peut-être des salariés vers une plainte. Alors c'est plus facile pour des personnels permanents, du coup, d'aller au-devant des choses, mais pour des gens qui sont en contrat plutôt précaire, bah, si on n'est pas accompagné, si on ne nous explique pas, voilà, c'est plus compliqué. Donc des salariés qui sont plus fragilisés aussi.
2: Et quand on parle d'incivilité, qu'on soit clair, parce qu'on n'est pas en interne à la CGT, parce que c'est dans notre acte, le terme incivilité dans les médias, il est très piégeux. Nous, on parle vraiment d'une population privilégiée, et les incivilités, c'est des insultes, enfin, ou plutôt des attitudes racistes, sexistes ou homophobes. C'est pas, voilà, le discours TF1 ou machin ou CNews. Non, nous, c'est ça. C'est un public plutôt privilégié qui se permet de faire des blagues sur une collègue remplaçante parce qu'elle est noire. Qui a traité un collègue perçu comme homosexuel de sale PD. Et puis, bah, le sexisme, hein, ordinaire. C'est ça, nous, quand on parle de la civilité. Et en fait, j'ai oublié de vous parler d'une autre chose. Il y a l'état du bâtiment. En fait, moi je découvre quelque chose quand même que je pensais pas en fait avant d'être syndiqué en fait, donc d'avoir accès à ça. On a un état du bâtiment qui est quand même pourri. On a des toilettes, ça paraît vraiment anodin, mais les toilettes du sous-sol qui sont censées accueillir les groupes scolaires ont été en panne pendant un an. Donc ça veut dire que quand vous avez 3, 4, 5, 6 classes, 7 classes, enfin pendant les grosses périodes, on a quand même beaucoup d'élèves. Il faut les mettre à droite, à gauche, à côté du salon thé, machin. Elles ont marché 3 jours, le temps d'ailleurs de la réunion, qui nous a permis de nous dire, voyez, on les a réparées. Et ce week-end, elles sont retombées en panne, je ne sais pas pour combien de temps. Il y a des fissures dans les murs. Quand il pleut dehors, il pleut dedans, pas dans toutes les salles, certes, mais voilà, on est obligé de foutre des seaux. Il y a des fuites au niveau des CTA, les centrales de traitement d'air. Elles ne fonctionnent pas, donc il fait froid, il y a quand même des zones, il fait froid en hiver, très chaud en été. Il n'y a rien qui fonctionne, même pour la préservation de nos œuvres, en fait. Notre mission première, c'est la préservation préventive, en fait.
5: Alors bon, face à cette non-réponse de la direction et aux demandes successives de la CGT, vous avez donc décidé de déclencher cette grève à l'appel de la CGT. Il y avait Sud aussi.
2: C'est une demande qui vient pas des syndicats, je précise. C'est vraiment des collègues. Et des collègues qui ne bougent jamais, des fois. Enfin, on a des collègues qui n'ont jamais fait grève, qui ont jamais, qui sont pas vraiment dans le conflit avec la direction et qui là, en fait, bah, on y va en fait. Donc, on a fait une HMI entre les deux syndicats.
5: Tu peux préciser ce
2: oui,
5: que c'est une HMI.
2: C'est heure d'information
3: mensuelle.
2: Heure mensuelle d'information. En fait, c'est un droit qu'ont les salariés 2 heures par mois d'avoir un relais des informations syndicales en gros. Et donc là, évidemment, ça touchait le service. Donc, les gens sont venus en masse. Mais ce qui fait que à mon retour de vacances, en fait, le premier jour, 9h, réunion avec la direction et un de nos responsables. Et donc, ça blablate beaucoup, c'est très poli, mais en fait, on n'est pas écouté. Et en fait, là, un truc qui a été vécu comme une insulte, la réponse, en fait, c'était, comment on appelle ça, un compte-rendu. Alors, normalement, on fait des propositions. Donc là, c'était vécu comme, franchement, comme du foutage de gueule. Par les collègues, en fait. On voulait pas un compte rendu, en fait. On était là, dans ces moments-là, on sort momentanément de leur relation de subordination, de domination, ainsi de suite. Je dis clairement, c'est mal passé. Ce qui fait que, donc, le préavis de grève est resté. Je pense qu'ils s'attendaient à ce que le préavis de grève Sud-CGT, mais non, en fait, il est resté. Donc, on s'est rencontrés une seconde fois. Avec la direction et puis bon une personne de la DAC donc direction des sphères culturelles pardon la DAC et là en fait bah on a bien vu qu'on avait affaire à un mur à des gens qui ne connaissent pas le terrain.
5: Alors est-ce que vous pouvez nous raconter un peu comment s'est déroulée cette grève? Est-ce que ça a été bien suivi? Quels ont été le nombre de jours de grève puisque depuis le 11 septembre je crois qu'il y en a eu au moins 3?
2: C'est ça, en fait il y a eu une heure parce qu'on a voulu faire les choses bien. on a fait la première journée de grève, c'est en fait le 10. On a fait certains comme moi et quelques autres une heure de grève parce que le 10 c'était l'inauguration de l'expo. Donc on a juste pour distribuer des tracts aux gens pour les informer pourquoi on allait faire grève le lendemain. Et d'ailleurs on n'a pas eu forcément de l'hostilité. Et le lendemain voilà c'était la grève. Et là j'ai jamais eu ça de ma vie. 100% des titulaires ont fait grève en fait. Donc on dit 90% c'était les remplaçants. Et évidemment on n'a pas engrainé les remplaçants parce qu'on n'a pas envie qu'ils aient des problèmes en fait. Mais en fait c'est 100% des titulaires je crois.
3: Il faut dire que sur les remplaçants on parlait de précarisation de l'emploi. Ils vont être là pendant 6 mois. En fait on leur fait 2 contrats de 3 mois. Donc ils n'ont pas droit à la prime de précarité. Sur les congés, c'est ultra compliqué. Enfin voilà, ils ont des règles très strictes.
5: Vous avez fait grève ce week-end également, le week-end dernier, mais il y a aussi une grève au CHRD. Mmh. Les revendications sont similaires. Est-ce que vous pouvez nous en parler rapidement?
2: Après, ce que la vie n'a vraiment pas aimé, c'est que la CGT, et Sud est d'accord avec nous, hein, on en a discuté après coup, la CGT envoyait un tract, un communiqué de presse commun à tous les musées. Parce qu'en fait, on vit tous un peu les mêmes choses, en fait. Et donc, le CHRD, alors eux, ils ont eu la chance d'avoir leur zone d'accueil en bas rénovée il n'y a pas si longtemps. Mais il faut voir l'état de l'expo permanente, en fait. Récemment, la moitié des écrans ne marchent plus. Et puis, ils ont un problème d'effectif. Je parle, ils ont fait à 100%, je crois. Le CHRD a fermé. A fermé dimanche. Eux, c'était que dimanche.
5: Et au Beaux-Arts, là, la grève a été suivie aussi ce week-end?
2: Elle a été suivie. Alors, nous, on avait demandé d'urgence une HMI qui a été acceptée parce que je crois qu'ils sentaient qu'il fallait pas qu'ils la refusent. Alors, on est décès, hein, donc on n'est pas milliardaire. Donc, il faut jauger aussi avec le fric. Il faut être franc. Ce qui fait qu'on pouvait pas faire tous les collègues ne pouvaient pas faire un week-end de grève. Donc, on a décidé en collégialité, plus ou moins, en fait, hein, pendant cette HMI, de faire que les après-midi, ceux qui pouvaient. Sachant qu'on a qui ne pouvaient pas. Donc des gens qui ont juste posé une heure. Voilà, histoire d'être solidaires. Parce que c'est aussi dans leur intérêt. Et donc, en gros, à partir de 14h, samedi et dimanche, le deuxième étage a fermé. Donc la peinture, le principal étage du musée. Ils ont réussi à préserver les impressionnistes quand même dimanche, mais tout le reste a fermé. Parce qu'il faut vous dire qu'après la dernière réunion qu'on a fait, où là, qui était très nerveuse, là, on nous a dit de toute façon, on fera tout pour que le musée ferme pas.
5: Ok.
2: Et nous ont décidé de rentrer en confrontation.
5: Alors justement, quelle est la réponse de la direction et de la mairie de Lyon, puisque finalement, c'est quand même elle qui décide au final.
2: Alors, vous verrez. Hein, d'ailleurs, c'est public. Hein, donc, ils disent en permanence que ils ont proposé du personnel remplaçant et ainsi de suite, et ainsi de suite, et ainsi de suite. Bon, tout, on le voit pas actuellement. Hein. Et voilà, c'est que ça en fait.
5: Pour finir, la mairie fait la sourde oreille, la direction fait la sourde oreille. Quelles sont vos perspectives immédiates?
2: En fait, là, on est justement dans un moment de réflexion parce qu'en fait, la direction tient bon. Part du principe, elle sait très bien que les agents on n'a pas de thunes. De toute façon, c'est une phrase que j'ai entendue. Je peux pas dire comment, mais je l'ai entendue. On me l'a rapportée. Parce que comme je vous dis, on a des alliés dans différents services qui osent pas se mouiller, mais qui nous racontent les choses, en fait. Ils nous ont dit, ouais, de toute façon, leur petit numéro, ça n'a pas duré longtemps, parce qu'ils n'ont pas de thunes. Malheureusement, une réalité. On va recontinuer à faire grève, mais peut-être un peu plus tard, à des moments précis. Pour l'instant, l'équipe reste motivée. On a aussi eu le coup de téléphone, notre syndicat d'un musée de Strasbourg qui a fait grève comme nous le samedi après-midi pour les mêmes raisons, exactement les mêmes raisons. À Metz, il y a aussi une médiathèque où c'est les remplaçants, justement, les contractuels qui font grève parce qu'ils sont obligés de s'éclairer avec des lampes frontales.
5: Et pour vous soutenir, est-ce qu'il y a un moyen ou pas?
2: Pour l'instant, je sais pas.
5: Parler.
2: Ouais, en parler. Nous, on a des gens qui nous en parlent à la caisse, hein, en disant, si vous faisiez grève aujourd'hui, je serais pas venu, par solidarité et tout.
5: Bon, ce sera le mot de la fin. En tout cas, voilà, si on peut faire passer un message, c'est s'il y a une grève au musée des Beaux-Arts ou dans n'importe quel musée, si vous la prenez, n'y allez pas ou faites demi-tour en soutien aux camarades qui font grève.
3: Merci à vous deux.
2: Merci.
0: Vous venez d'écouter un interview des camarades en lutte des musées municipaux de Lyon et on passe tout de suite à notre dossier avec un interview.
1: Oui, puisque tant qu'on vivra dans un monde où la multipropriété à destination de rente sera possible, il faudra travailler le rapport de force entre les locataires et les propriétaires. Et donc pour en parler un petit peu ce soir, on accueille Antoine de l'association Bail. Bonsoir.
6: Bonsoir.
1: Est-ce que tu peux nous parler d'abord un petit peu de cette association ?
6: Oui. Alors on est la BAI, donc la Brigade Associative Interlocataire. On est une association qui s'est montée en 2023 pour faire respecter l'encadrement des loyers, principalement en accompagnant les locataires. Donc on fait de l'accompagnement juridique et principalement individuel. Et donc on a accompagné environ 250 locataires à récupérer donc environ 700 000 euros de loyers trop perçus de la part de leur propriétaire.
1: Oui, ça, on en reparlera, mais ça prouve un peu qu'il y a des choses qui fonctionnent. Mais donc, pour revenir un petit peu sur l'encadrement des loyers, est-ce que tu peux nous dire un peu plus ce que c'est et de quand ça date ?
6: Ouais. Alors, l'encadrement des loyers, c'est une loi qui a commencé à réapparaître donc en 2014. Il y a eu des allers-retours parce que ça a été supprimé, remis en place. Et donc, à Lyon, ça s'applique depuis novembre 2021. C'est une loi qui fixe en fait un plafond au loyer que peut demander votre propriétaire.

0: Oui, du coup, je ne sais pas si on va peut-être revenir dessus, mais ce que cette loi est, c'est quand même plutôt une loi modérée, puisque le début, les loyers fixés se basent quand même sur les loyers déjà pratiqués par les propriétaires. Mais si tu es venu nous en parler là ce soir, c'est quand même surtout parce que tu disais il y a des allers-retours qui avaient déjà été faits depuis 2014, et là, l'encadrement des loyers est menacé. Du coup, comment, pourquoi ?
1: Oui, alors du coup l'encadrement des loyers, il a été voté donc à la base en 2018 en tant que loi, et vu que les propriétaires disent que si jamais on applique l'encadrement des loyers, c'est genre à peu près pareil que bombarder une ville en termes de
0: ils sont
1: dommages.
0: Pas du tout dramatique les propriétaires.
1: Le gouvernement s'était dit on va faire une expérimentation quoi, on va pas le tenter trop longtemps. Et donc ils ont dit on le fait à titre expérimentoire pour une durée de 6 ans, donc ça a déjà été prolongé une fois. Et là du coup, c'est censé prendre fin en novembre 2026. Le gouvernement voit bien que, bon, actuellement, tout flambe. D'ailleurs, n'hésitons pas à nous mobiliser déjà dès demain, le 29 septembre.
0: Oui, on le redira.
1: Mais qu'il s'agirait de ne pas faire flamber les loyers aussi juste avant la présidentielle, que c'est peut-être pas la meilleure idée. Donc là, il nous propose de le reprolonger pendant seulement 2 ans. Et en parallèle de ça, donc on peut le voir régulièrement en ce moment, ce qui a été bien identifié par les Lyonnais et les Lyonnaises, c'est que la métropole de Lyon, elle est très opposée à l'encadrement des loyers. Donc nous, aujourd'hui, on dit qu'il est menacé et nationalement et localement, et donc on cherche à se mobiliser pour dire que en fait l'encadrement des loyers, c'est une mesure qui marche. C'est-à-dire qu'aujourd'hui, on se rend compte que en gros, ça permet de, encore une fois, c'est pas une mesure qui est révolutionnaire, ça permet de contenir l'augmentation des loyers de 2 à 4%. Concrètement, c'est-à-dire que sur un an, pour un locataire lyonnais, ça lui permet d'économiser 400 à 800 euros, ce qui est pas du tout anecdotique. Mmh. Et en revanche, que les propriétaires disent qu'il va être dramatique, c'est-à-dire la baisse de la construction, aujourd'hui, elle est pas démontrée. Donc, c'est une mesure qui marche au sens que c'est une mesure de pouvoir d'achat légère. Et donc, on voit pas pourquoi faudrait la supprimer. Donc, pour dire ça, on appelle à se mobiliser donc mercredi à 18h, place Louis Pradel.
0: Oui, et donc tu nous dis que ça fonctionne quand même dans une certaine mesure. Je crois que tu as quand même des chiffres à nous communiquer sur l'accompagnement que vous avez effectué avec Baye.
1: Ouais.
0: La Baye.
1: Ouais. Alors nous, du coup, comme je disais tout à l'heure, on a accompagné donc 250 locataires à peu près. L'idée, c'est que dans la majorité des cas, nos accompagnements, ils se résolvent à l'amiable, c'est-à-dire soit avec... Donc il y a deux procédures qui existent. Il y a une procédure où on saisit la métropole qui transmet à la préfecture, et la préfecture met en demande le propriétaire de dire baissez le loyer ou alors vous prenez une amende. Mmh. Il y a une autre procédure qui est ce qu'on appelle la procédure civile, où en fait là, on peut aller donc en commission départementale de conciliation, voir si possible devant le juge. Dans la majorité des cas, en fait, on n'a pas besoin d'aller jusqu'au juge. Par l'une des deux méthodes, on arrive à obtenir un remboursement à l'amiable. En moyenne, pour les locataires qui sont concernés par un dépassement, c'est environ 2000 euros qui se retrouvent remboursés. Mmh. Mais quand je dis 2000 euros, c'est le record qu'on a, je crois, à Lyon, c'est plus de 13 000 euros remboursés par un locataire. Ce qui est assez intéressant. Et en l'occurrence, c'est un locataire qui subissait un multipropriétaire qui possède plus de 40 logements. Et où, au total, on lui a fait rembourser à ce propriétaire-là, donc 50 000 euros à peu près. Donc, c'est rien comparé au nombre de loyers qu'il perçoit. Mais c'est quand même déjà pas mal dans le rapport de force entre locataire et propriétaire, parce que derrière ça motive à faire des démarches sur la salubrité de son logement, derrière ça permet de dire je me sens un peu plus chez moi parce que j'ai un peu un contrôle sur combien je paye.
0: Voilà. Oui. Oui, et d'ailleurs tu m'avais dit quand on avait un peu préparé l'interview que les propriétaires concernés, c'est je sais plus combien de pourcents des propriétaires d'au moins 5 logements.
1: Oui, sur la ville de Lyon et une ville urbaine, c'est à peu près 57% des biens, donc des appartements mis en location, qui sont détenus par des propriétaires de plus de 5 logements. Donc, c'est quand même la majorité des logements. Quoi.
0: Oui, donc c'est de la propriété
1: elle
0: clairement.
1: Est très concentrée, quoi.
0: Ouais, et clairement vouée à de la rente, quoi.
1: Oui, c'est ça, clairement.
0: Ok, mais alors, tu disais que cette loi, elle est quand même. Elle est utile, mais elle est quand même modérée. Et donc, vous préconisez quand même des choses pour aller un peu plus loin, en plus de renouveler le dispositif.
1: Oui, alors, du coup, nous, le premier truc, c'est qu'on demande la pérennisation du dispositif, qu'on arrête avec les expérimentations, etc. Et ça, on a eu un rapport gouvernemental, on a eu plein d'études aujourd'hui qui permettent de dire que ça fonctionne si on est honnête sur ces objectifs-là. C'est-à-dire que il n'a pas pour objectif de résoudre toute la crise du logement. Il y aurait plein d'autres choses à dire, plein d'autres acteurs invités. Mais il y a quand même des failles à ce dispositif-là. Les premières failles, c'est que en fait, il s'applique pas à tous les types de logements. Il s'applique déjà pas, par exemple, aux résidences étudiantes privées. Mmh. Donc là, je vais caricaturer, mais c'est des résidences où si on vous offre donc un accueil qui n'a pas besoin d'être physique, qu'on vous change vos draps une fois tous les 3 mois,

0: les, un truc comme ça, quoi, et qu'on vous fait payer un petit déjeuner, et ben dans ce cas-là, on n'a pas besoin de respecter l'encadrement des loyers, oui, parce qu'on est une résidence parahôtelière.
1: Alors qu'on sait que justement le prix au mètre carré de la location des résidences étudiantes qui sont minuscules est énorme.
0: On est sur des loyers de presque 800 euros pour des studios, quoi, concrètement. Ouais. Donc c'est assez, assez dingue, quoi. Donc ce qui essaye de copier les résidences étudiantes, c'est le co-living. Donc là-dessus, par exemple, on met une lutte avec le DAL, donc le droit collectif droit au logement de locataires qui subissent, en fait, donc pareil, là, on va vous vendre des services qui n'existent pas, mmh, et en disant bah, ces services-là, on va vous les vendre contre un complément de loyer qui, pareil, du coup, est complètement invalide. Là-dessus, donc la prochaine date, enfin, on va avoir plein de dates d'ici là, mais on a des locataires qui ont passé au tribunal en janvier pour essayer de faire mettre à bas tout ce modèle-là. Et enfin, la troisième mode de contournement qui est très, très, très répandue, c'est le complément de loyer. Le complément de loyer, normalement, c'est un truc qu'ont mis en place les propriétaires pour dire ouais, mais il y a des appartements qui sont vraiment exceptionnels. Peut-être qu'ils doivent un peu sortir du marché. Typiquement, une terrasse de 100 mètres carrés. Ok, peut-être ça vaut un peu plus cher qu'un appartement qui n'a pas de terrasse à 100 mètres carrés. Sauf qu'aujourd'hui, on voit des compléments de loyer pour genre une cafetière, une bouilloire qui coûte 15 balles. Et en fait, il alloue 15 balles par mois. Et ça, ce qui est assez fou, c'est qu'on n'a que 3 mois pour le contester. Donc on arrive sur Lyon, on est locataire, on vient de trouver un logement, on a galéré de ouf. Mais on a 3 mois pour se dire, bah, en fait, je vais aller me friter contre mon propriétaire parce qu'il est en train d'abuser de moi.
1: Ce qui veut dire 3 mois après avoir signé le bail. Ouais. Okay.
0: Donc en plus de ça, il y a beaucoup d'étudiants qui signent en juin, qui arrivent vraiment qu'en septembre.
1: Ouais.
0: Et c'est déjà presque trop tard, en fait.
1: Okay.
0: Donc ça, nous, ce qu'on demande, c'est genre tout simplement le droit commun, c'est d'avoir 3 ans pour le contester. S'il y avait un truc qui devait passer dans la loi, ce serait ça, au minimum. Et ensuite, après, pouvoir l'étendre à d'autres villes, parce que bon, bah, les loyers à Lyon-Villeurbanne sont extrêmement élevés, mais il y a d'autres villes qui demandent à pouvoir le mettre en place, notamment Vaux-en-Velin, Vénissieux. Mais il y a aussi des villes où ce serait intéressant de le mettre, typiquement Oullins, Caluire et Cuire, pour parler que de la métropole, quoi. Mais si on veut aller ailleurs en France, Rennes, Marseille, demande à le mettre en place, par exemple. Mmh. Et enfin, après, il va quand même falloir se poser d'autres questions, notamment le fait de faire baisser les loyers. Tout à l'heure, on parlait de studio à 800 euros. Mmh. Bon, quand on est étudiant, c'est bien d'éviter que ça augmente encore. C'est bien de penser à un moment, peut-être on aimerait aussi que les loyers baissent, quoi.
1: Bah oui, c'est ça. Donc c'est un encadrement des loyers, c'est pour ralentir l'augmentation,
0: c'est
1: mais
0: ça.
1: En fait c'est tout ce que ça fait. Et donc les propriétaires se plaignent, mais n'empêche qu'ils peuvent continuer quand même déjà à augmenter les loyers tout le temps, tous les ans. Alors, pour parler de ce qui fâche, parce qu'en effet déjà les loyers sont chers malgré ça à Lyon, ça serait quoi le scénario si le dispositif n'est pas renouvelé?
0: Ouais. Bah, alors nous on a déjà des agences qui reviennent vers des locataires, parce qu'en fait il y a des arrêtés préfectoraux donc qui fixent des loyers qui ont été supprimés avant. Donc ça ne change rien pour les locataires qui ont déjà contesté. Et pour les locataires qui souhaiteraient contester, on a des... Enfin, juridiquement, nous, on dit qu'on peut encore contester. Je ne vais pas aller trop dans le détail là-dessus. Et par contre, on a les agences qui vont déjà dire « Ok, on a accepté de baisser votre loyer quand c'était obligatoire. Aujourd'hui, ça n'existe plus. Encore une fois, c'est faux. Et donc, on souhaite augmenter votre loyer de 140 euros. » Donc, on a déjà des agences qui reviennent vers des locataires en disant on veut augmenter le loyer. Faut savoir que par exemple à Berlin, quand ça a été supprimé en 2021, les loyers ont pris 10% en quelques mois. Donc en fait, ce qu'il faut craindre si jamais l'encadrement des loyers est supprimé, c'est qu'il y ait une flambée des loyers.
1: Qui serait illégal quand même, parce que malgré que sans encadrement des loyers, il y a quand même une loi.
0: C'est ça, normalement les propriétaires, ils n'ont pas le droit d'augmenter le loyer. Donc si vous êtes locataire en cours de bail, ils n'ont pas le droit d'augmenter au-delà de l'IRL, qui ne dépasse jamais les 2-3%. Et si jamais vous achetez vous louez un nouveau logement, il n'a pas le droit d'augmenter le loyer par rapport au locataire précédent. Mm-hmm. Le problème, c'est que pour vérifier ça, il faut qu'il accepte de noter le loyer du locataire précédent.
1: Oui.
0: Et il suffit qu'il ne le mentionne pas. Et
1: on n'a pas l'info.
0: On n'a pas l'info.
1: Du coup, dans les faits, c'est ce risque-là d'avoir au moins 10% d'augmentation de loyer.
0: C'est ça.
1: Un peu rapidement, si tu es là, c'est aussi justement pour parler de la mobilisation contre la fin de l'encadrement des loyers. Tu peux nous en dire plus?
0: Oui. Alors du coup, la loi va passer au 21 octobre, en première lecture au Sénat. Donc nous, ce qu'on veut dire, c'est qu'il faut absolument la pérenniser et au minimum la prolonger de 2 ans. Et aussi, dire à la métropole que c'est une folie de vouloir le supprimer. Et donc pour ça, on appelle un rassemblement, encore une fois. Donc on a deux choses. Il y a une pétition qui est mis en ligne et qui est porté par la fondation, qui demande la pérennisation, et on appelle un rassemblement donc mercredi 30 septembre de 18h à 20h place Lupradel. On va avoir des tables rondes pour expliquer comment faire les démarches, on va avoir des stands aussi pour vous aider à faire les démarches si vous voulez venir et tenter de faire les démarches. Ensuite on va avoir des tables rondes qui expliquent comment on peut l'améliorer et comment il fonctionne déjà actuellement. Et enfin il y aura un peu du stand-up avec deux humoristes, donc FTGA et Yanis Kebab, qui seront présents. Voilà.
1: Super, si ça peut vous donner envie de venir. Donc le lien vers la pétition, on le mettra sur le blog des infos. Et donc le rendez-vous, c'est mercredi de 18h à 20h, place Louis Pradel. Et peut-être juste pour finir, s'il y a des auditeurs intéressés qui voudraient contacter l'association au-delà de la mobilisation, mais peut-être que ça les intéresse d'être accompagnés pour faire quelque chose contre leur propriétaire.
0: Alors du coup, nous, notre adresse mail, c'est contact@asobail.fr.
1: Ok, super. Tu voudrais rajouter autre chose ?
0: Pas spécialement, merci pour l'invitation.
1: Super, merci beaucoup.
2: Et on passe tout de suite à un mini agenda avant de rendre l'antenne, parce que demain, on rappelle qu'il y a un gros mouvement de grève pour toute la fonction publique, et on se retrouve à 10h30 pour le départ d'une manif au métro Sans Souci.
3: Et donc si jamais la révolution n'a pas marché le 29 septembre, le 30 septembre, comme on vous en parlait à l'instant, donc il y a un rassemblement pour l'encadrement des loyers, donc à 18h, place Louis Pradel à Lyon.
2: Et le 1er octobre, même si la révolution a marché, on pourrait y aller quand même, il y a un rassemblement pour la libération des militantes pro-palestiniennes détenues en Tunisie, c'est à 18h30, place Gabriel Péri à Lyon, c'est-à-dire à la place du pont à la Guillotière. Et on vous laisse avec les bandes continues. Bonne soirée et à lundi prochain.
1: Bonne soirée.

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C'est les bandes continues, 102.2 FM sur Radio Canu. Donc c'était juste Tiki and Rebel. Et avant, on a écouté donc de la musique japonaise. C'était BTS featuring Saya. Et juste avant, c'était Cherry Bullet. Hands up!

Vous avez pu écouter dans l'ordre From Kittens to Lions avec le morceau 1, 2, 3 avec l'accent. Ensuite, c'était Mezcal in Cactus avec Vague de Chaleur. Et enfin, Anna Joe avec le titre I Am. Et vous êtes bien sur les bandes continues de Radio Canu. 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

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On vient de s'écouter dans l'ordre Close Your Eyes and Count Down to Fuck de Run the Jewels. Ensuite, c'était Barbelé de Star Academy, saison 2. Et enfin, Digging for Windows de Zach Delarocca. 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
6: Et c'est aujourd'hui, on est hyper à l'heure, on est même en avance. Donc désolé pour les retardataires, mais aujourd'hui, voilà, une fois n'est pas coutume.
5: Exceptionnel.
6: On est hyper à l'heure, voilà.
5: Allez, et ben, un bon petit édito, on va faire le tour
6: tranquille.
5: Du monde, ça va être cool. On va commencer par se faire un historique du cannabis médical avec Aurélien Bernard, un truc qui est bien fait. On part de la Californie en passant par l'Australie, en allant jusqu'à l'Allemagne et tout ça, voilà. Et puis on continuera avec le Danemark, 64% d'usage supplémentaire ces derniers trimestres, ça interroge, mais bon, il y a pas mal d'arriérés là-dedans. Canada... Taxe 0,5% sur le champ industriel, bah, c'était le boxon, ils mettent maintenant une taxe obligatoire. USA, baisse de la consommation des cannabis des lycéens, et oui, oui, plus on légalise, moins hein, les jeunes consomment.
6: Bah, là, on verra, mais c'est quand même pas si clair, enfin, c'est pas parce qu'il y a la légalisation que les jeunes consomment moins, c'est pas ce qu'ils disent dans l'article non plus, on verra. Hein.
5: C'est exact.
6: Voilà.
5: Mais ça n'empêche pas que.
6: Bah ça, voilà. Enfin bon.
5: C'est pas de ça dont il parle dans la. Mais c'est pas grave. On y reviendra. Nouvelle-Galles du Sud. La conduite.
6: En Australie.
5: C'est en Australie. Oui. Voilà. Bah, c'est pour la conduite. Même les gens qui avaient la cannabis thérapeutique avaient des sanctions automatiques. Donc là, il va y avoir des petits changements. Voilà.
6: Bah, ils veulent discerner ceux qui sont qui conduisent sous l'emprise du cannabis, donc et dont la conduite peut être altérée, de ceux qui consomment thérapeutiquement et qui dont la conduite n'est pas altérée et qui voilà pour l'instant ben
5: et il faut pas qu'ils aient un autre produit.
6: Voilà. Oui, bien sûr. Non mais pour le moment, il y a pas de ils font pas la distinction, ils condamnent tout le monde et ils veulent faire cette distinction et quand même ouais, c'est assez juste.
5: C'est quoi, triple distinction même parce qu'il y a un seuil auquel il ne faut pas atteindre. Bref, c'est assez intéressant en tout cas. On reviendra dessus donc. Thaïlande aussi, donc là c'est pouf, ils vont revenir dans le système, ils ont légalisé, mais c'est un petit peu le boxon.
6: Bah, ils ont légalisé le thérapeutique, mais justement, ils veulent clarifier les choses pour pas que on voilà, passe donc, au récréatif, hein, pour pas que ce soit assimilé à du récréatif. Quoi.
5: Voilà, donc ils vont c'est essayer de revenir en revenant sur le cœur des choses, sur le cannabis médical. Corée du Sud, qu'est-ce qu'ils faisaient là-bas? Bof,
6: bah, ils se préparent à mettre en place une filière légale du cannabis médical.
5: Voilà, c'est, tout à fait. Et autoproduite même, au final, pour ne pas dépendre de l'étranger.
6: Voilà.
5: Et pour finir, un grand article, je ne sais pas si on ira dessus, sur l'autisme et le cannabis.
6: Ils font des essais contrôlés pour essayer de trouver une possibilité de traitement pour des personnes qui sont considérées, qui sont atteintes d'un trouble du spectre autistique. Voilà, alors comme il y a beaucoup. Enfin, que le spectre est quand même large, c'est pas quelque chose qui pourrait soigner ou soignera l'ensemble de ces personnes, mais peut-être pour certains, certaines, il pourra peut-être y avoir
5: des améliorations.
6: Des améliorations, voilà, on va voir. C'est assez compliqué comme article. Hein. Très ouais. Compliqué même.
5: Oui, c'est un peu tortueux, c'est très long.
6: C'est la version scientifique, j'ai pas pris la version grand public, je me suis aperçu que peut-être j'aurais dû d'ailleurs. Il y avait deux versions sur Newsweek. Merci à Newsweek d'ailleurs, quand ils publient leurs articles, ils mettent version grand public, version scientifique. Et en général, je fais pas attention, je prends systématiquement la version scientifique, donc la version qui est la plus compliquée à lire. Mais bon, on s'en sort pas si mal, moi je trouve quand même. Hein. M'a-t-on dit, voilà, des personnes qui écoutent l'émission m'ont dit non, c'est quand même clair ce que vous expliquez, même si on voit bien que c'est compliqué. Donc voilà, a priori, je me dis, continuons sur notre lancée. D'accord. Ah,
5: d'accord, bon, attaquons donc ce cannabis circus du 28 septembre 2026.
6: Voilà, donc on va parler de choses moins compliquées, mais un peu quand même. Donc c'est les pays qui ont légalisé le cannabis médical avant la France. Eh bien, figurez-vous qu'il y en a plein. Figurez-vous qu'il y en a un paquet. Voilà, bon... comment on dit déjà, spoiler alerte, nous ne sommes pas les premiers. Voilà. Donc je divulgage tout de suite, mais je pense que si vous écoutez l'émission régulièrement, vous l'aurez compris.
5: Canada, Italie, Allemagne, Australie, Royaume-Uni. Alors que la France attend toujours l'ouverture effective d'un accès de droit commun au cannabis médical, de nombreux pays permettraient déjà à leurs patients de recevoir plusieurs années, parfois plusieurs décennies avant l'expérimentation française. Alors, les pays qui ont légalisé avant la France.
6: Alors, on parle du médical, on est bien d'accord.
5: Oui. Voilà. Je t'en prie.
6: Alors, en fait, bon, voilà, on peut y voir quand même beaucoup de choses différentes. Merci, là aussi, à Newsweek, un peu d'élargir tout ça, parce que autoriser un médicament comme le Sativex ou l'Épidiolex, ou permettre la culture de cannabis destinée à l'exportation, ou permettre réellement à un patient d'obtenir du cannabis sur prescription, voilà, c'est pas les mêmes choses. Mais là, quand même, il considère que c'est ce dernier critère qui a été retenu, effectivement, la possibilité vraiment effective pour les gens de pouvoir accéder à quelque chose, donc un accès aux fleurs, aux huiles, aux extraits ou préparations de cannabis, et pas seulement une spécialité pharmaceutique contenant un cannabinoïde. Et donc avec cette définition, eh bien figurez-vous que le retard de la France devient spectaculaire. Voilà. Donc les pionniers
5: avaient près de 20 ans d'avance.
6: 30 ans.
5: Bah
6: 96.
5: Ils m'ont mis 20. Hein.
6: Ah ouais, non,
5: mais t'as raison, 30. C'est 30 ans.
6: Ils se sont trompés, de 10 ans. Oui, j'ai vu ça tout à l'heure, hier en faisant la revue de presse.
5: Je corrige, j'avais pas tilté.
6: Voilà.
5: Donc les pionniers avaient 30 ans d'avance.
6: Oui, Californie, premier état américain à autoriser l'usage médical du cannabis. Alaska, Oregon, état de Washington qui ont suivi en 98. Alors bien sûr, on l'a rappelé déjà de nombreuses reprises, c'est tout le paradoxe américain, c'est-à-dire que ça a été mis en place dans les états, mais que la législation fédérale interdisait ça totalement. Ça n'a pas empêché donc à des dizaines d'États de créer progressivement de véritables circuits permettant aux patients d'accéder au cannabis. Et donc en 2024, il y a 38 États ainsi que Washington DC, donc la capitale, et plusieurs territoires américains qui disposaient d'un programme médical complet. Ensuite, le Canada, ils sont arrivés très très proche, très peu de temps après la Californie, parce que c'est en 99 qu'ils avaient ouvert un accès au cannabis médical par le biais d'exemptions individuelles, avant de créer en 2001 un accès légal au cannabis médical par le biais d'exemptions, régime permettant à certains patients d'obtenir ou même de produire du cannabis séché.
5: C'est les Pays-Bas qui suivent en 2003.
6: Et donc cette fois, c'était le dispositif qui fournissait du cannabis médical standardisé, prescrit par un médecin et délivré directement en pharmacie. Alors là, ils n'en parlent pas, mais c'était le Bedrocan, en fait, qu'on va revoir un peu plus loin au Danemark, d'ailleurs. En Italie, les médecins peuvent prescrire depuis 2006, donc déjà 20 ans, des préparations magistrales réalisées en pharmacie à partir du cannabis, notamment des inflorescences destinées à une utilisation orale ou par vaporisation. Et puis, il ne faut pas oublier qu'il y a Israël aussi, qui fait également partie des pionniers, avec un programme permettant à des patients autorisés d'utiliser du cannabis médical sous la supervision du ministère de la Santé. Programme qui sera pérennisé en 2015, mais il ne nous donne pas l'année. C'est dans les années 2000 que ça s'est mis en place. Donc, autrement dit, lorsque la France commence enfin son expérimentation en 2021, certains pays permettent déjà l'accès au cannabis lui-même depuis un quart de siècle. Et là, la date est bonne. 96-2021, ça fait bien 25 ans. Voilà.
5: Et le cannabis médical se diffusa dans le monde.
6: Ouais. À partir du milieu donc des années 2010, accélération du mouvement. Là, c'est l'Australie qui a commencé à développer son dispositif national à partir de 2016. Permettant notamment la prescription de produits qui ne disposent pas d'une autorisation de mise sur le marché classique, Bien. La même année, c'est la Colombie qui met en place son cadre pour les dérivés du cannabis destiné notamment au marché national. En 2017, l'Allemagne qui autorise la prescription en pharmacie de fleurs séchées et d'extraits de cannabis pour certains patients. L'Argentine, le Pérou adoptent aussi des législations organisant l'usage médical du cannabis et de ses dérivés. Et 2018, eh bien, c'est une année qui marque une nouvelle accélération, puisque là, c'est le Portugal qui légalise la prescription et la délivrance en pharmacie de médicaments, mais aussi de préparations et substances issues directement de la plante. Le Royaume-Uni autorise certains médecins spécialistes à prescrire des produits à base de cannabis. Le Luxembourg, aussi, toujours en 2018, qui adopte également son dispositif, et le mouvement dépasse largement l'Europe, puisque la Thaïlande modifie sa législation fin 2018 et développe ensuite des cliniques proposant des préparations de cannabis à usage thérapeutique. L'Uruguay, déjà célèbre pour avoir réglementé le cannabis destiné aux adultes en 2013, crée en 2019 un programme national spécifique au cannabis médical et thérapeutique. Et enfin, le Medicinal Cannabis Scheme de Nouvelle-Zélande entre en vigueur le 1er avril 2020. Huile, extrait et même certaines fleurs séchées peuvent y être prescrits. Tout cela avant le premier patient de l'expérimentation française en mars 2021. Et on passera outre la Tchéquie, l'Allemagne, l'Italie, les Pays-Bas, la Croatie, le Danemark, la Finlande, la Norvège, la Pologne ou la Suède qui disposaient déjà à cette date de programmes européens établis ou de dispositifs spéciaux. Puis on arrive en Afrique. Alors là, apparemment, c'est un peu plus compliqué. La production de cannabis médical est un relais de croissance pour les pays, mais est souvent limitée à l'exportation, sans accès autorisé pour les patients. Voilà. Alors, l'un des premiers, ça a été le Lesotho, hein, au nord-est de l'Afrique du Sud. Donc, a été l'un des premiers pays africains à autoriser commercialement la culture de cannabis médical. Le Zimbabwe a lui aussi développé une filière légale. Et en 2021, eh bien, le Maroc a adopté carrément la loi 1321 qui autorise une filière réglementée.
5: On en a parlé ici.
6: Tout à fait, à plusieurs reprises déjà d'ailleurs. Donc cette filière...
5: En 2021, oui, ça s'est fait.
6: Ouais, et
5: donc, on a parlé des résultats.
6: Donc filière réglementée de culture, transformation et commercialisation du cannabis, notamment à des fins médicales et pharmaceutiques, mais production légale de cannabis médical ne signifie pas nécessairement accès légal des patients au cannabis médical. Hein. Ça, on l'avait vu aussi. Hein. Et la France, dans tout ça, eh bien, si la France a permis d'accorder par décret une autorisation de mise sur le marché à des spécialités pharmaceutiques contenant du cannabis ou ses dérivés en 2013, elle n'a pas créé de programme permettant aux médecins de prescrire des fleurs ou des huiles de cannabis à leurs patients. Pour ça, il faut attendre mars 2021 et le lancement d'une expérimentation limitée à 3000 patients. Cette porte s'est depuis refermée, aucun nouveau patient ne peut intégrer le dispositif depuis le 27 mars 2024. Les patients déjà inclus ont bénéficié d'un régime transitoire, tandis que le cadre pérenne préparé par les pouvoirs publics n'a toujours pas débouché sur un accès généralisé aux nouveaux patients. Alors combien de pays ont vraiment devancé la France ? Ben, la réponse, c'est beaucoup, en fait, voire j'allais dire le monde entier, quand même pas, mais on n'est pas loin. Donc le Canada, les Pays-Bas, l'Italie, Israël, Australie, Colombie, Allemagne, Argentine, Pérou, Portugal, Royaume-Uni, Luxembourg, Thaïlande, Uruguay, Nouvelle-Zélande. À mon avis, on en a oublié quelques-uns là.
5: Ça vient en plus de ceux dont on avait déjà parlé.
6: C'est marrant, dans cet article, on ne nous a pas du tout parlé de la Suisse.
5: C'est vrai.
6: Parce que...
5: Ils en ont oublié beaucoup, hein, de toute manière.
6: Je pense qu'ils n'ont pas mis tout le monde. Hein.
5: Bah là, il y en a qu'une trentaine.
6: Parce que là, on ne nous a pas parlé du Chili non plus.
5: On a parlé de d'autres pays aussi, Afrique du Sud, je crois qu'il y a eu des choses.
6: Pas parlé du Mexique non plus. Ah bah l'Afrique du Sud, on en a parlé pas longtemps. On avait vu que, justement, l'accès... justement, était quasi impossible. Hein. Donc bon voilà, mais non, je pense à d'autres pays. On n'a pas parlé de la Malaisie, hein. Peut-être que là non, c'est pas effectif encore. Alors bien évidemment, on n'a pas parlé de la Russie et tout le monde comprendra pourquoi. On n'a pas parlé de l'Ukraine. L'Ukraine qui permet l'accès au cannabis médical depuis, je crois, le 1er juin 2024 ou 2025. Alors, peut-être que là, il n'en parle pas, parce qu'effectivement, la mise en place effective, c'est pas encore faite, et du coup, c'est trop tôt. Mais ils ont légiféré là-dessus, quoi. Hein. Donc, bref, voilà, on est bien à la bourre, et on est à mettre à côté de pays qui ressemblent plus à des dictatures qu'à des démocraties, quoi, hein, au niveau de tout ça, hein, que ce soit pour le récréatif, on est bien d'accord, mais même le thérapeutique, quoi. Hein. Donc, bon, voilà. Donc voilà pour ce petit aperçu de tout ce qui se passe un peu autour du monde. Bon. Allez, on continue, on va rester sur le cannabis médical. On va parler un peu du Danemark. On va parler un peu du Danemark avant qu'on s'écoute un peu de musique. Alors le programme danois de cannabis médical, il est en forte hausse. Hein, voilà, plus de 22 000 ordonnances qui ont été délivrées à près de 2500 patients en 2025. Donc voilà, ça fait beaucoup en plus. Voilà, 22 410 exactement ordonnances délivrées à 2465 patients au cours de l'année 2025, hein, toujours contre 13 000 pour 1600 en 2024. Donc en l'espace d'un an, le nombre d'ordonnances a ainsi bondi de 64%, tandis que le nombre de patients a progressé de 54%. Voilà. Alors, cette hausse marquée de la consommation s'est toutefois pas accompagnée d'une augmentation des déclarations d'effets désirables.
5: D'effets indésirables.
6: Alors, il y en a quand même eu 4, hein, dont un grave, mais qui n'est pas lié au cannabis, hein, si on comprend bien. Enfin, je pense que tu as compris comme moi, mais qui était lié à des problèmes de santé avant la prise d'un traitement au cannabis. Alors justement...
5: Mais bon, les effets indésirables, ils étaient connus en fait. Hein. C'était fatigue, perte de connaissance, vision trouble et épanchement péricardique. Donc c'était celui qui était sorti.
6: Le plus grave, oui.
5: Voilà, mais la fatigue, la perte de connaissance, la vision trouble font partie des effets indésirables connus de certains des médicaments.
6: Voilà,
5: on n'a eu pas tant que ça, a priori.
6: Ben 4 et... sur... pour 2465 patients, oui, c'est très très peu, quoi.
5: Ouais, et après, ils ont augmenté, il y a eu un tiers de patients en plus, et il n'y a pas eu plus de...
6: d'effets indésirables constatés.
5: Tout à fait, c'est cela.
6: Voilà. Alors, moi, ce qui m'intéressait dans cet article, c'était les différents produits qui étaient proposés, 13 hein, au total, avec des profils très différents. Et là, c'est super intéressant, je trouve, avec des fleurs fortement dosées en THC. Il y a aussi des huiles davantage concentrées en CBD. Voilà. Alors là, on retrouve nos bedrocans hollandais qui ont été rachetés il y a quelques années, il n'y a pas très longtemps, par une boîte danoise. Donc, c'est tout à fait cohérent. Donc, par exemple, on a le bedrocan Scanleaf dosé à 220 mg par gramme de THC et 10 mg par gramme de CBD. Hein, c'est délivré à 935 patients pour un total de 7460 ordonnances. Voilà, c'est le best-seller ou le best-prescripteur, je ne sais pas comment dire. C'est la variété qui a été la plus prescrite. Ensuite, en deuxième, il y a le Bedrocan Cangross qui, lui, affiche 220 mg de THC par gramme de 220 mg par gramme de THC, donc comme le précédent, et moins de 10 mg de CBD, moins de 10 mg par gramme de CBD. Donc, il y en a un plus, 10 mg, l'autre moins de 10 mg pour le CBD. Et puis il y a aussi l'huile de CBD Sténocare de son côté qui a été délivrée à 1445 patients. Et là, on n'a pas plus de détails sur comment elle est dosée. Donc les patients, c'était des personnes qui étaient concernées par les trois déclarations d'effets indésirables. Les patients concernés par les trois déclarations d'effets indésirables avaient entre 21 et 82 ans. Dans deux cas, le cannabis avait été prescrit contre des douleurs neuropathiques. Dans le troisième, il était utilisé pour stimuler l'appétit. Mais l'agence précise toutefois qu'il serait impossible à partir de ces données de comparer le profil de sécurité des différents produits. Avec seulement trois déclarations, l'échantillon est trop réduit, beaucoup trop réduit pour établir une relation entre le niveau de consommation d'un produit et le nombre d'effets indésirables qui lui sont attribués. Bon, on revient là-dessus. Donc voilà, bon... Il continue en nous disant que trois déclarations ne signifient pas que seuls trois patients ont rencontré des effets indésirables en 2025. Oui, bien sûr. Alors, une déclaration repose sur la suspicion d'un lien entre un produit et un événement médical, mais ne trouve pas elle seule que le cannabis en est responsable. Bon, voilà, je ne veux pas m'étendre plus là-dessus.
5: Ouais.
6: Voilà. Bon.
5: De toute manière, il n'y a pas grand-chose à dire. Il n'y a pas beaucoup de gens, donc échantillon trop réduit pour dire qu'il y a vraiment un problème. Et il y a peut-être un problème de sous-déclaration, mais ouais. J'en suis même pas sûr.
6: Voilà, mais bon, écoutez bien, dernière phrase. Le sujet restera donc un point d'attention pour l'autorité danoise, bien évidemment, tout en constatant qu'aucun nouveau signal de sécurité n'a émergé des données dont elle dispose. Voilà. Donc, j'ai presque envie de dire rien à déclarer. Allez, qu'est-ce qu'on fait? S'écoute-t-on un peu de musique?
5: Ouais, ça peut être une bonne idée.
6: Ça peut être une bonne idée.
5: Avant de prendre notre envol vers l'autre côté.
6: Ok. Eh ben, tout de suite. Allez.

0: c'était Prayer for England de Massive Attack avec Sinéad O'Connor au chant. Allez, on retourne à l'actu et on va maintenant parler du Canada.
1: Ouais.
0: Si je me trompe pas.
1: Ouais.
0: Du Canada. Bah eux, ils font ce qu'il faut, ils taxent.
1: Une taxe obligatoire de 0,5%. 5 pour 1000.
0: De quoi, 5 pour 1000?
1: Ah, ça fait pas beaucoup. Mais pour les Canadiens, ça doit être énorme. Sur le chanvre industriel est entré en vigueur afin de financer la recherche et le développement des marchés nationaux et internationaux.
0: Bon, on serait bien inspiré de faire comme eux. Hein.
1: Enfin, Cette mesure remplace en partie un système qui reposait jusqu'à présent sur des contributions volontaires de l'industrie, des cotisations et des financements publics. Elle pourrait offrir aux organisations canadiennes du secteur du chanvre une source de revenus plus prévisible à un moment où le secteur est à la recherche de nouvelles opportunités commerciales. Voilà, donc du coup, ils ont décidé une taxe de 0,5% sur l'ensemble de la chaîne d'approvisionnement canadienne du chanvre. Voilà, ça a été approuvé par le Conseil des produits agricoles du Canada. Voilà.
0: Bah c'est
1: après,
0: bien.
1: C'est une taxe qui sera versée à l'Agence canadienne de promotion et de recherche sur les champs industriels. Le CIPRA.
0: Le CIPRA.
1: Voilà. J'essaie de prononcer le H.
0: Bah, ils sont francophones.
1: Le Canada, là. Ah, bah oui, la Humph Canada Chambre.
0: Bah, ils sont bilingues, ils sont anglo-francophones. Franco-anglophones, comme
1: ouais,
0: tu
1: bah,
0: veux.
1: En tout cas, le CIPRA, là, le truc.
0: Le CIPRA.
1: Le CIPRA de l'agence canadienne, donc, dépend d'un truc anglais. Mais bon, c'est bien quand même. C'est bien. Les Canadiens font de la résistance, ils ont raison. Voilà, bref, en tout cas, ils vont coordonner une approche nationale de financement des activités de recherche et de commercialisation. Voilà, donc ils auront un petit peu de sous avec tout ça.
0: Ben beaucoup, même, en fait.
1: $200,000 canadiens par an. Donc c'est pas tant que ça, hein.
0: Oui, enfin après ils ont une vision à long terme, les Canadiens sur le champ. Pour eux c'est une vraie ressource, c'est pas comme nous, on essaye
1: tout
0: de la planquer,
1: fait,
0: on essaye de...
1: Les recettes pourraient à terme dépasser $400,000 canadiens, oui tout à fait.
0: Voilà, alors je sais pas si t'as vu, il y a eu un docu qui est passé un soir de la semaine dernière, je crois que c'est sur France 5, qui s'appelle, à 21h, qui s'appelait « Le chanvre des possibles ». Et il montrait comment tout un tas de transformateurs chanvre utilisaient le chanvre pour faire des isolants, du béton de chanvre, tout ce qu'on connaît et que nous on a contribué à faire connaître avec le cirque au début des années 2000. Et on a nos amis et camarades savoyards qui étaient à Lyon avant, à Villeurbanne, Ananda et compagnie, qui ont été des pionniers en la matière en France, parmi des pionniers en fait. Et voilà, on connaît bien tout ça, et là, le Canada, pour eux, c'est une vraie ressource, et ils n'ont plus trop de limites, je dirais, parce qu'ils sont sur le thérapeutique, le récréatif, l'industriel. Voilà, ils mettent en place vraiment une stratégie, alors là, c'est pour l'industriel, et ils se disent, il faudrait qu'on puisse prélever une taxe supplémentaire. Bon, effectivement, c'est pas énorme, mais... Ça dit qu'à terme, ça pourrait dépasser $400,000 canadiens par an par cultivateur, par transformateur. Donc il y en a quand même pas mal. Ça va leur rapporter de l'argent, quoi. Voilà. Moi, je trouve que c'est bien que, justement, il y en a qui développent le chanvre. Et en France, on n'est pas mauvais, hein, d'ailleurs. Hein, on en parle très très peu, mais on en produit du chanvre. On est l'un des pays qui en produit le plus en Europe. Hein. Mais il ne faut pas trop le dire. Parce que hop, quand on en parle, hop, on monte la feuille et tout. Là, dans le reportage là, de Chambre des Possibles, ils montrent bien les personnes qu'ils transforment et tout. Ils disent bien que quand même, c'est son image est sulfureuse, que blablabla, blablabla. Enfin, tout ce qu'on connaît par cœur et dont on parle là tous les lundis soirs. Mais voilà, bon, voilà, quand même qu'ils se sont lancés là-dedans. Et bon, parmi ceux qu'on voit dans le reportage... Il y en a, on peut se dire qu'ils sont peut-être arrivés là par le récréatif. Mais ça, on n'en parle pas. Voilà. En est-il de même au Canada ? À mon avis, il y en a qui sont arrivés au... là par le récréatif aussi. Hein. Je ne sais pas pourquoi ce serait différent. Hein. Bon, voilà, c'était... Bon, il n'y a pas beaucoup, beaucoup plus de choses à dire sur le, la taxe et le Canada. Là, on va passer aux États-Unis avec cette, cette étude du Youth Risk Behavior Survey publiée par les Centers for Disease Control and Prevention qui indique une baisse de la consommation des lycéens aux États-Unis et un niveau de consommation qui a atteint son plus bas niveau historique. Voilà. Qu'est-ce que tu peux nous dire de ça ?
1: Moi ?
0: Ben, ouais, on n'est que deux, hein.
1: Ouais, ouais, ce truc aux États-Unis.
0: Ce truc ?
1: Ben oui.
0: C'est une étude, hein.
1: Donc, ils disent bien, alors que la légalisation du cannabis s'est progressivement étendue aux États-Unis, la consommation chez les adolescents ne suit pas la trajectoire redoutée par certains opposants à ces réformes. Selon les dernières données fédérales, la part des lycéens américains consommant du cannabis a atteint son niveau le plus bas jamais enregistré dans, par cette enquête. Ah, donc c'est bien ça le truc principal quand même.
0: Oui, c'est dans le développement de l'article qu'on en apprend plus quand même.
1: Tout à fait.
0: Parce que voilà, déjà ce qu'on voit c'est qu'ils disent quand même qu'il y a... Les États qui ont légalisé, et ça remonte pas aujourd'hui, maintenant on sait qu'aux États-Unis ça fait plusieurs années, et en fait ils s'aperçoivent quand même que cette baisse elle est assez récente finalement. On parle de 2021, 2023, là c'est à partir de 2023 visiblement que ça décroît fortement, si j'ai bien tout lu.
1: Oui... En 2023, on arrive à 17% des gens, des lycéens qui déclaraient avoir fumé, alors qu'avant, c'était en 2011, donc 39,9%. C'est vraiment le, c'est là qu'on voit une grande différence. Donc ça fait plus de 10 ans, quoi. Et donc il y a vraiment une division par deux du nombre, hein.
0: Bah depuis 2011, oui, effectivement, oui.
1: Voilà. Et l'autre, et tout à l'heure, l'autre chiffre, c'était les mêmes proportions. Hein. Du simple doux, 23 à 44 pour les 14 ans. Ouais, si c'est à peu près la même... Non, oui, j'arrive pas à comprendre ce qu'il raconte. J'arrive pas à me reconcentrer dessus, c'est pas grave. Donc c'est des chiffres du...
0: Bah, en fait,
1: of prevention. D'accord. Non, j'aime bien voir... ils reviennent toujours des sigles qui reviennent, donc... Après, qu'est-ce qu'on peut dire d'autre là-dessus? Je sais pas trop. Il y a plusieurs enquêtes fédérales qui dessinent les mêmes faits. Hein. Il y a un autre truc qui a été... qui a été fait par la National Survey on Drug and Use and Health en 2025, qui estime que 8,7 des 12-17 ans avaient consommé du cannabis au cours de l'année, et en 2011, ils étaient 14,2. Donc ça avait quand même bien baissé.
0: Bon, je vais poursuivre.
1: Ouais, moi j'arrivais juste à la fin de ça. Là, une enquête publiée en 2024 dans le journal d'Américain, le JAMA, n'avait notamment pas identifié de preuves d'une augmentation de la consommation des jeunes liée à l'adoption de lois autorisant et réglementant le cannabis pour les adultes, confirmant une étude de 2017 du Mellon Institute. Voilà pour cette première partie. Après, je ne sais pas si tu voulais rajouter quelque chose dans le lien entre légalisation et consommation des jeunes.
0: En gros, ce qu'ils disent, c'est qu'on n'a pas la preuve que la légalisation fait baisser la consommation chez les jeunes, mais par contre, on sait qu'elle ne la fait pas augmenter. Voilà, et ce qui n'est pas rien du tout. Voilà, ils font aussi le parallèle avec des observations similaires qui ont été faites au Canada, ou des recherches menées après la légalisation fédérale, mais aussi par les provinces, n'ont pas mis en évidence l'augmentation généralisée de la consommation des jeunes, parfois anticipée avant la réforme. Voilà, alors quand même, ces données remettent en question forcément l'idée selon laquelle la création de marchés légaux aux adultes, destinés aux adultes, entraînerait mécaniquement une augmentation de la consommation chez les mineurs. Bon, ça, on sait que c'est faux, hein, voilà, on a les études, on a les résultats au Canada, aux États-Unis. Donc toutes ces affirmations sensationnalistes, en fait, elles sont tout simplement pas vraies. Bon, en gros, c'est un peu l'info essentielle. Mais c'était dit plus haut et tu l'as zappé, par contre. Donc parce que c'était ça, hein, les chiffres du CDC ne permettent toutefois pas eux seuls d'établir que la légalisation serait la cause de la baisse observée. Ils montrent en revanche donc l'expansion de la légalisation pour les adultes ne s'est pas accompagnée au niveau national d'une hausse de l'usage chez les lycéens. Voilà, donc c'était dit à ce moment-là. Là ils en parlent pas, je suis un peu surpris parce que
1: c'est bizarre, mais on le remarque dans tous les endroits où ça a été légalisé, c'est les premiers où ça a baissé en Europe, même si c'est vrai qu'il y a un mouvement de baisse, même en France, même si on reste toujours champion des consommateurs.
0: Il y a quand même un truc dont ils parlent pas dans cet article et qui, à mon avis, alors on sait bien que à chaque fois quand il y a des modifications des comportements sociaux, etc., c'est toujours multifactoriel et qu'il n'y a jamais une cause qui explique tout. Je crois il y a peut-être 2 ans, on avait parlé. Et de ça, donc des problèmes de santé publique qui rencontraient aux États-Unis et qui montraient que, il y a aussi de plus en plus, enfin c'est mesuré, hein, de plus en plus de jeunes qui sont addicts aux plateformes numériques et aux téléphones.
1: Oui, tout à fait, oui.
0: Donc, s'il y a pu avoir une addiction au cannabis ou je sais pas quoi, on va dire qu'elle a été un peu mise de côté et qu'elle est remplacée par une autre addiction. Qui est celle du temps passé devant les écrans. Voilà, on sait bien. Et ça, aux États-Unis, alors, il y a quelques années, hein, Biden était encore au pouvoir, mais ils avaient déclaré le temps, justement ce fameux temps passé devant les écrans comme un problème de santé publique numéro 1 aux États-Unis. Donc, ce qui ne devrait pas être le cas pour les gens de notre génération, un peu plus jeunes ou un peu plus âgés, qui eux, forcément, restent sur le cannabis, quoi. Mais effectivement, cette légalisation n'entraîne pas une hausse de la consommation de ces jeunes et des lycéens. Et je pense que je vais le dire, même si c'est pas très adroit, mais ils n'ont pas le temps de rouler un pétard, à la limite. S'ils ont les mains sur leur téléphone, ils n'ont pas le temps, quoi. Bon. En même temps, ce que je dis là, c'est pas une preuve. J'ai pas les données sous les yeux. Mais en tout cas, une alternative ou une concurrence. Je sais pas comment dire. Une autre manière de passer du temps, sans dire que forcément tous les jeunes qui passent du temps sur les réseaux sociaux, sur leurs écrans, sont addicts, pas plus que ceux avec le cannabis, etc. Mais bon. On reste dans le monde anglo-saxon et on va aller en Australie, où là il y a un truc que j'ai trouvé très intéressant qui se passe en Nouvelle-Galles du Sud. Donc le parlement de cette province australienne, elle veut faire le distinguo entre les gens qui ont un problème de santé et qui utilisent du cannabis médical et qui peuvent éventuellement prendre le volant et se voir interpellés et amendés injustement, hein, faut bien le dire, et d'autres qui conduiraient sous l'emprise d'un stupéfiant, hein, quel qu'il soit d'ailleurs, que ce soit l'alcool ou là le cannabis, et qui eux aussi se feraient amender, sauf qu'il y en a quand même qui n'ont rien à voir avec le schmilblick. Voilà. Puisque donc voilà, dans cet article on apprend que la présence du THC peut entraîner des sanctions, notamment un retrait immédiat du permis de conduire pendant 3 mois, même s'il n'est pas démontré que le conducteur avait ses facultés affaiblies.
1: C'est la même chose en France.
0: Un peu comme nous, finalement. Hein. On ne cherche pas à savoir s'il est sous emprise, mais s'il a consommé. Alors, d'après le gouvernement travailliste de Mins, ce cadre pose des difficultés aux patients à qui on a prescrit du cannabis pour des affections telles que les symptômes liés au cancer, les douleurs intenses, les nausées, le syndrome de stress post-traumatique. Dans le cadre d'un nouveau système, les patients éligibles pourront s'enregistrer auprès de Transport for NSW. Ils devront fournir la preuve d'une ordonnance médicale valide et suivre un programme de formation en ligne portant sur le cannabis et la sécurité routière. Alors, c'est quand même pas open bar, hein.
1: Oui, parce que ça s'applique qu'aux titulaires d'un permis de conduire de Nouvelle-Galles
0: du Sud et pas d'un autre état de l'Australie, hein.
1: Voilà, et pas d'un autre état. Et les apprentis conducteurs, les titulaires d'un permis provisoire et les conducteurs professionnels ne bénéficieront pas de cette exemption. Et après, il y a une deuxième chose qui rentre en compte. D'autres choses, d'abord. Il y a un seuil de 50 nanogrammes par millilitre de THC après analyse en laboratoire. Voilà, donc c'est si un patient enregistré dans le test au bord de la route s'avère positif, se verra toujours infliger une interdiction immédiate. Voilà. Donc les taux inférieurs à 500 nanogrammes. 50 nanogrammes par millilitre.
0: Non, mais attends, comment t'as réagi? Parce que moi, j'ai halluciné quand j'ai vu 50 nanogrammes par millilitre. Enfin, nous, en France, c'est 1 nanogramme et hop, t'es cuit, quoi. Là, c'est 50 nanogrammes.
1: Je sais même pas si c'est 1. Voilà, non, mais c'est intéressant, parce que c'est le seuil qu'ils ont trouvé, donc...
0: Ben, ouais, mais enfin, déjà, 50, c'est énorme. Enfin, tu peux rouler, pas qu'en ayant pris du CBD à 50 nanogrammes, hein. Bref, voilà, donc le seuil, c'est 50. Et attendez, même si vous êtes pris à 50, je ne veux pas vous arriver grand-chose. Hein.
1: Voilà, mais surtout, il faut ne pas avoir ses facultés altérées. Si ça soit
0: c'est bien.
1: C'était totalement altéré, c'est pas bon. Et l'autre chose aussi, les patients ne doivent avoir ni alcool ni autre drogue dans leur organisme.
0: Ouais. Parce que voilà. C'est cohérent.
1: C'est cohérent. Ouais, c'est des choses qu'on peut comprendre. Voilà l'objectif de distinguer l'usage médical légal de la conduite avec altération des facultés. Comme nous l'avons dit dès le début, ces réformes concilient la sécurité routière et la nécessité d'un nouveau système pour les patients qui dépendent de ce médicament légalement prescrit, sans crainte d'être traités comme des criminels.
0: Voilà. Voilà, voilà. Bien,
1: Ça sera mis en place en 2027, faut pas aller...
0: Oui, il faut qu'ils votent dans cet état de la Nouvelle-Galles du Sud, hein. C'est pas gagné encore, mais en tout cas, ils veulent faire ça. Voilà. On se réécoute un peu de musique?
1: Allez, vas-y, allez. Je t'en prie.
0: Allez, à tout de suite. On s'écoute un morceau des Beastie Boys avec The Sure Shot. À tout de suite.

0: c'était The Sure Shot des Beastie Boys, l'album Ill Communication. Allez, on reprend, on va aller en Thaïlande maintenant.
1: Ouais. On refait un saut, on traverse le Pacifique. Hein.
0: Voilà. On s'envole.
1: On continue le tour du monde et on va en Thaïlande, donc, qui revoit sa politique du cannabis.
0: Médical.
1: Ouais, du boom des dispensaires au tout médical. 4 ans après avoir ouvert une brèche inédite en Asie, la Thaïlande s'apprête La Thaïlande s'apprête à réguler plus clairement les usages autorisés du cannabis dans le pays. Donc le projet de loi, ça destine à limiter son utilisation aux usages médicaux et à la recherche, mettant progressivement fin au marché non médical qui s'est développé depuis la dépénalisation de 2022. Le texte, qui doit être encore examiné par la Chambre des représentants, entend surtout combler des lacunes réglementaires apparues après le retrait du cannabis de la liste nationale des stupéfiants, une décision qui avait entraîné l'ouverture de milliers de dispensaires dans le pays.
0: Voilà, donc c'est un peu toujours pareil, hein, quand ils lâchent un peu la bride et tout, et qu'ils mettent pas en place un système bien, bien foutu et tout.
1: Mais du coup, ils vont se rendre compte que le mieux, c'est de faire quand même un système réglementé derrière, j'espère.
0: Là, c'est ce qu'ils vont faire.
1: Mais pour l'instant, ils vont réglementer le côté médical.
0: Le médical,
1: qu'est-ce qu'ils vont faire de l'autre côté? Il faut qu'ils réglementent aussi. Sinon, ça n'a ni
0: Ils n'en parlent pas. Hein.
1: Pas encore.
0: Ils en ont parlé un peu au début. Mais là, ils n'en parlent plus. Maintenant, c'est médical, point final.
1: Après, il faut voir si les États-Unis continuent sur leur lancée. Ils vont peut-être arriver à légaliser. Hein.
0: Après, il faut que derrière, les États-Unis, comme tu dis, avec un personnel politique, diplomatique, tout ce qui va avec, reprennent les choses en main et mettent à l'écart tous les foutraques que Trump a mis un peu partout. Ça risque de prendre un paquet d'années, quoi. Puis en plus, Trump, on voit ce qu'il a fait avec le cannabis. Moi, j'ai peur que ça décrédibilise tout, en fait. Hein. Donc, j'espère que t'as raison. Enfin, en tout cas, voilà, pour le moment, il ne s'agit que de cannabis médical. Il n'est absolument pas du tout question de récréatif. Et tous ceux qui s'étaient un peu engouffrés dans cette brèche ou qui pensaient qu'il pourrait y en avoir une, ils ont été recalés, hein. Donc c'est fini, c'est foutu, quoi. On apprend quand même que certaines parties de la plante vont bénéficier d'un régime un peu différent. Ouais, c'est étonnant, les racines. Bon, en même temps, les racines, on peut les exploiter, on peut faire du compost, de l'engrais, bref. Donc les racines, les tiges, les branches, les feuilles, les graines pourraient donc être commercialisées sans licence, apprend-on. Voilà. Il va surtout s'agir de des fleurs et des extraits de cannabis. Voilà, c'est quand même certain.

0: c'était du récréatif, alors que ça va être pour du médical. Voilà. Alors, bien sûr, tout ce qui serait de l'ordre des activités illégales, production, importation, exportation, vente pour entraîner des amendes, des peines d'emprisonnement, blablabla. Bon, bah, un peu comme d'habitude. Mais quand même, ils disent que c'est un changement de réglementation qui pourrait profondément transformer le paysage commercial qui est apparu il y a 4 ans. Puisque les commerces actuellement autorisés pourraient continuer à fonctionner avec leur licence existante jusqu'en 2028 et à leur expiration, les établissements qui ne sont pas des structures médicales devront satisfaire aux nouvelles exigences pour obtenir leur renouvellement. Et voilà, donc c'est là que ça va entrer en vigueur. Le gouvernement va renforcer ses inspections. Plus de 10 000 commerces et sites de culture auraient déjà été intégrés à un système officiel de suivi. Ouais, ils vont quand même vite, hein. Le ministre Putana Pramphat estimait par ailleurs qu'environ 11 000 dispensaires étaient encore présents dans le pays et que leur nombre pourrait tomber à environ 2 000 sous le nouveau régime. Donc ils vont écrémer, quoi. Voilà. Bon, après, ils nous font un peu l'historique, hein. Thaïlande, qui est devenu le premier pays d'Asie à franchir une telle étape, mais faute d'un cadre législatif complet concernant la production, hein, comme je vous disais, la distribution et les usages, un vaste marché commercial s'est rapidement constitué. Et durant la première année suivant la dépénalisation, le secteur aurait généré environ 28 milliards de bahts, soit près de 735 millions d'euros. Donc ça a rapporté quand même beaucoup, beaucoup d'argent. Mais voilà, donc maintenant, ils veulent mettre en place un truc vraiment clair et strict pour le médical. Et uniquement celui-ci. Voilà pour la Thaïlande. Vite fait, la Corée du Sud, on reste en Asie. La Corée du Sud qui peut-être observe également ce qui se passe en Thaïlande d'ailleurs, hein, et qui se dit peut-être que nous on pourrait aussi faire quelque chose. Ils s'aperçoivent qu'il y a un nombre de patients qui est en augmentation. Les traitements au cannabis, il faut les importer. Alors déjà, ils ont importé, et ça veut dire qu'ils ont accepté que ça puisse être distribué, ce qui est quand même pas mal. Donc là, ils veulent mettre en place une filière pharmaceutique strictement contrôlée, notamment et uniquement, hein, je rajoute, autour du CBD. Voilà. Alors là, ils nous repartent de l'épidiolex, hein, qui a fait l'objet de plus de 300 prescriptions mensuelles en moyenne au premier trimestre 2026, avec une utilisation qui progresse de plus de 10% par an, et les moins de 18 ans représentent 67% des patients concernés. Les demandes de remboursement auprès de l'assurance maladie sud-coréenne sont passées de 4,9 milliards de won
1: à 10 milliards, hein.
0: Plus de 10 milliards. Voilà. Donc, en fait, ils se retrouvent dépendants d'un fournisseur étranger.
1: Et ça, ils n'aiment pas.
0: Ils n'aiment pas. Hein. Ils n'aiment pas bien, donc ils veulent faire les choses eux-mêmes. Et franchement, pourquoi ils ne le feraient pas, hein ? Je veux dire, je trouve ça tout à fait. Tout à fait judicieux, et on serait bien, bien inspiré d'en faire autant.
1: Tout à fait. Si des problèmes de production ou d'approvisionnement surviennent chez les fournisseurs étrangers, ou si la logistique internationale est perturbée par des épidémies ou un conflit armé, les patients assurants pourraient avoir des difficultés à recevoir leur fourniture en temps voulu. Et la structure monopolistique de l'approvisionnement limite légalement les négociations sur les prix. Voilà, donc, ils font comme ils veulent. Ou qui vont faire évoluer le cadre légal pour.
0: Ils ont des spécialistes, hein. Ils en ont, là, je sais pas, comme je dis, Neocanbio, spécialiste de l'extraction de CBD pur. Voilà, qui prévoit de construire à Andong une installation conforme aux normes GMP, aux normes, voilà. Une installation de 5000 m2, donc rien que ça. Et un chantier qui débute là, au mois d'octobre, donc très bientôt. Et en 2027, il prévoit que ce soit finalisé. Qu'est-ce qu'ils nous disent d'autre ? Donc voilà, ils veulent développer des génériques de l'épidiolex et puis peut-être d'autres hein, aussi. Comment il s'appelle l'autre là ? Comment il s'appelait ? J'ai oublié son nom là. Mince, peu importe.
1: Je vois pas.
0: Un médicament qu'on pouvait avoir en France avec des autorisations temporaires spéciales. J'ai mangé son nom. Un produit.
1: Sativex, non ?
0: Non, alors pas le Sativex, un autre là qui est très vieux, qui a au moins 30 ans.
1: Oh là là, j'étais pas.
0: Tu te rappelles plus ? Si, on en a déjà parlé.

0: J'ai mangé le nom de ce médicament. Voilà, peut-être qu'il me reviendra avant la fin de l'émission. Il me reste 4 minutes, ou 3 et demi. Voilà, donc...
1: Bon, bref, en tout cas, la Corée est en train de préparer une loi pour la culture, l'extraction, le transport et la transformation. Et ils vont faire un suivi là-dessus. Et il y a déjà des gens qui s'y lancent, c'est cool, quoi.
0: Voilà, donc on leur souhaite bonne chance. Et je trouve que c'est une bonne idée. Voilà. Et à mon avis, je ne suis pas le seul à le penser, puisqu'il y en a plein là-bas en Corée du Sud qui pensent comme ça aussi et qui vont mettre en place donc cette structure pour le cannabis médical. Voilà, allez, il nous reste 2 minutes et demie pour parler d'autisme et de cannabis avec les résultats du premier essai contrôlé par placebo sur, écoutez bien, le NTI 164. Mais c'est quoi donc le NTI 164?
1: Cet extrait riche en CBDA.
0: Donc voilà, exactement.
1: C'est développé à partir de variétés exclusives de cannabis sativa. Sa caractéristique la plus distinctive réside dans son profil de cannabinoïde. Le produit à l'étude se compose de 62% de l'acide cannabidiolique CBDA et de 14% de cannabidiol CBD, accompagné de quantités bien plus faibles de GBGA.
0: CBGA.
1: CBGA, oui. De CBDV, 0,06%, et de THC, 0,08%. Donc vraiment peu. Cette composition fait du NTI 164 avant tout une formulation riche en CBDA. Donc en acide cannabis. Diolique. Voilà avec quoi ils ont procédé le produit qu'ils ont testé donc sur des jeunes enfants atteints de TSA avec donc en double truc en double aveugle. Qu'est-ce qu'on peut noter? Par rapport au placebo, le groupe NTI 164 a enregistré des différences statistiquement significatives en matière de communication, d'autonomie fonctionnelle, de socialisation. et de score global du composite du comportement adaptatif. Voilà, sur la réactivité sociale, c'était un peu plus mitigé. Tout n'était pas donc au beau fixe. Je crois que c'est tout ce que j'avais noté qui était intéressant après.
0: On n'a pas trop compris, oh. Désolé.
1: Bon, ben voilà. Non, il y avait juste des petites choses qui étaient mieux et avec un petit. C'est pour les gens qui travaillent dans ce domaine, ça parle un peu les échelles qu'ils utilisent pour faire ça. Voilà. L'échelle clinical global impression severity, c'est le CGI-S. Voilà. Mais bon, après il y a les explications scientifiques de l'étude et les résultats qui sont plutôt intéressants, mais pas totalement convaincants pour certaines choses.
0: Voilà. Donc, si ça vous intéresse d'en savoir plus, vous pouvez lire cet article par vous-même sur le site de Newsweed. Puisque c'est assez complexe, je vous lis quand même les dernières lignes de l'étude, enfin de cet article hein, donc qui nous parle de l'étude Harmony, hein, notamment qui produit, il a fourni des résultats contrôlés prometteurs pour cet extrait de cannabis riche en CBDA inhabituel, mais comme souvent d'ailleurs, c'est voilà, la taille limitée de la population de l'échantillon en fait, elle a duré 8 semaines de la période contrôlée par placebo. Laisse des questions importantes sans réponse. Beyond Harmony va désormais permettre de vérifier si ces résultats peuvent être reproduits au sein d'un groupe nettement plus important. D'ici là, donc le NTI 164 reste un traitement expérimental et non un traitement établi à base de cannabinoïdes pour l'autisme. Donc voilà, on en est vraiment au stade des premiers essais, hein, comme je vous le disais au début de l'article. Donc voilà, c'est un article hyper technique qui vous donne pas mal de scores, de chiffres, de mesures Tout ça finalement pour dire que bon, bah, c'est pas super concluant et qu'il faut poursuivre les recherches parce que l'échantillon est un peu trop petit, quoi. Je pense que. Mais bon, en tout cas, ce que je trouve intéressant, plus que le résultat, c'est que. Il y a plein de labos et de chercheurs qui font des études avec différents. Enfin, qui s'intéressent aux cannabinoïdes, en fait, et qui font des essais. Voilà, et c'est intéressant, et que c'est pas en France que ça se passe non plus. Voilà.
1: Ouais, il se passe pas grand chose en France au niveau du cannabis et tout ça, malheureusement.
0: Voilà, allez, Cannabis Circus, bah, c'est fini pour aujourd'hui, et puis bah, maintenant c'est Chasseurs de Son, comme tous les lundis après nous, voilà, il est prêt. Allez, à la semaine prochaine.
1: Ah ouais, t'as
0: pour
1: toujours débordé.
0: Hein?
1: T'es encore débordé. Ciao à tous.

Et bonsoir à tous. Oui, c'est Chasseur de son. Vous entendez le craquotement du vinyle. En attendant que l'ami Hannibal Selecter s'installe pour du dubstep, du dub, de la basse musique. Et en attendant qu'il s'installe donc, ce premier disque que j'ai trouvé dans un vide-grenier cet été, voilà, qui m'a rappelé les morceaux que j'écoutais jeune. Et donc Hannibal Selecter dans un instant.

Ouais, ouais, vous êtes bien sur Radio Canu. Et merci à Hannibal Selecter. Merci de nous avoir sorti ces petites perles de sa collection. Et bah, si vous aimez le dub, le dubstep, il y a aussi la dub action le mardi soir à partir de 21h. Hein, c'est ça, 21h la dub action pendant 2h. Voilà, bah, chasseur de son, ça continue. C'est moi qui m'y colle avec quelques disques que j'ai collectés dans des vide-greniers, des brocantes cet été. Des vieilles choses que vous reconnaîtrez sûrement. Voilà, c'est chasseur de son, c'est Radio Canu.

Ben oui, enfin, mais pourquoi, quoi? Vous avez peut-être reconnu Bronski Beat, le groupe avec lequel Jimmy Somerville s'est fait connaître. J'ai failli vous passer son duo, là, sous aucun prétexte, etc. Mais on ne le fait pas ce soir. Avant, vous avez peut-être reconnu aussi Sergio... pardon, qu'est-ce que je raconte? Giorgio Moroder, avec son album Nights in White Satin. Et puis, moi, ma découverte, c'était aussi cet été les Village People. Voilà, on a entendu Macho Man, I Am What I Am. Et puis, on va écouter un dernier morceau des Village People pour terminer. Mais avant, vous dire qu'il y a eu French Kiss de Lee Lewis. Il y a eu Electrica Salsa de Sven Vatt, figurez-vous, qui avait fait ça. Et puis, vous avez reconnu les vieux tubes Ride on Time, Pump Up the Jam. Et puis Rock the House, voilà, des Beatmasters. Et donc on termine avec Sodom and Gomorrah. Voilà, ça c'est un des titres sur l'album des Village People qu'on a un peu parcouru ce soir pour la fin. Voilà, génial, une découverte. On se retrouve la semaine prochaine. Ce sera Plasmo qui revient en basse musique. Et puis pour la suite, vous verrez bien. Ciao, bonne nuit, sur Radio Canu.

On vient d'enchaîner tout de suite sur les ondes avec que du local. On a commencé avec MC Acro et sa tune Non-Stop, produite avec le label espagnol Fat Bird Records. On a enchaîné avec Rankin Diximal et sa tune JPL Styly. Ça, tu retrouves ça sur le MZA, le Marseille Zulu Records, big up à DJ Kafra. Et on a fini avec le Black Lion, Sir Jean, qui revient avec une tune en combinaison avec Bone et Akasha Dub. Tu retrouves ça du côté du projet Still Alive. 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

0: Et tu reprends ta respiration après cette bande continue tout en énergie, où tu as pu entendre Mutoni Drummer Queen avec Suzy Noma.
1: C'était suivi des Amazones d'Afrique en compagnie d'Angélique Kidjo pour le titre Dombolo.
2: Et pour finir, Buraka Sound System featuring avec Pongo Love et le titre Kalamba Wege Wege. 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
1: Eh oui!

voir une petite bande continue magique de la plus rebelle des radios, avec dans l'ordre un peu de jazz, Henri Texier et le morceau Jungle Jig, ensuite du métal calme avec les Prousse et Alleviate, et un peu de métal de Roumanie cette fois avec les Dirty Shorts, Nem Lop Tam, Radio Canu, la plus éclectique des radios.

0: Vous êtes toujours à l'écoute des formidables bandes continues de Radio Canut qui nous permettent de danser et penser. On a commencé avec un titre en mémoire des communards et des communardes de la commune de Paris. Donc le titre c'était Communard, Communard de Dub Amix en featuring avec Marina P, Nada, Drawing Dog, L'Inconsolable, Daman, Mantis et Mal Élevé.
1: Et c'était suivi de Daman en featuring avec Fouaka Dub. Et le titre, Stop Violence Against the Children.
2: Et comme on aime les mélanges sur Radio Canu, on a fini avec Dénès Prigent, Azilis Manro et Oxmo Puccino pour le titre Valse of Life et vous invitez à tournoyer jusqu'à l'ivresse. 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

Vous avez pu écouter dans l'ordre Zitouna avec le titre à la 4. Ensuite, c'était Seconde Major et le titre Over. Et enfin, le groupe Slogan et la chanson Déjà Vieux. Et vous êtes bien sur les bandes continues de Radio Canut.

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0: Ok, on est sur les deux pistes. On vient d'écouter une sélection R&B Neo Soul avec d'abord l'américain Camby avec Love Is On The Way, ensuite le britannique Covacavelli et Doing Better, et enfin le français Cagnor avec le morceau Sauveur et Sauvé. Vous êtes sur les bandes continues de Radio Canu.
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Et sur les ondes de Radio Canu, vous venez d'entendre Camélia Jordana avec Winrack, suivi de Roselyne Layo et Angélique Kidjo pour On sera là. Et pour terminer, le titre qui fait bouger tout le monde, Got You, de Just Shani. 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

Vous êtes toujours sur Radio Canu, on vient d'écouter une bande continue avec dans l'ordre le groupe américain Paramore et son single This Is Why. Ensuite c'était Andy Schauf avec un morceau qui s'appelle Cinema Paradise. Et en tout dernier, on a entendu les Français de Acid Arab featuring Shem Yildiz et la chanson Done It Done It. 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

0: l'artiste Le You qui nous ont chanté Takati Takité, une reprise du titre de Bobby Lapointe.
1: Suivi de Juliette avec un titre un peu acide, Veuve Noire.
0: Et on a terminé par un live issu de la tournée Homo Plebis Ultimate Tour de Hubert Félix Thiéphen avec le titre Alligator 427.
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